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2: Clotilde Dumais.
1: Le journal international. Bonjour Gaëtan Plenel.
3: Bonjour Clotilde, bonjour à tous.
1: En Iran, l'inhumation de l'ayatollah Ali Khamenei repoussée de quelques heures après une nouvelle nuit de frappes américaines dans le pays.
4: On est à Mashhad, là où aura lieu la cérémonie et où une grande foule s'est rassemblée dès hier. Un pays de moins dans la liste américaine des pays soutenant le terrorisme, la Syrie. L'annonce a été faite hier en plein sommet de l'OTAN à Ankara, un sommet au cours duquel Donald Trump a fait part de son intention d'autoriser l'Ukraine à fabriquer elle-même des missiles patriotes. Dans ce journal également, 2 ans depuis la disparition de Fonike Mengue et Biloba en Guinée. Le football, le début des quarts de finale du Mondial, France-Maroc ce soir. Et puis la canicule en France qui s'invite au Festival d'Avignon.
1: Les funérailles auront duré 6 jours à travers l'Iran et même l'Irak.
4: Mais c'est bien en Iran qu'elles s'achèvent ce jeudi à Mashhad, au lieu du chiisme dans le nord-est du pays, la ville de naissance du guide suprême Ali Khamenei. Et c'est là qu'il sera inhumé tout à l'heure. Mais un petit peu plus tard que prévu, cérémonie reportée à 14h heure locale, sans raison officielle avancée pour l'instant. Mais ce report, il intervient après une nouvelle nuit de bombardements américains qui ont provoqué notamment une suspension de la liaison ferroviaire entre Téhéran et Mashhad, justement. Ça pourrait donc réduire l'affluence à laquelle les autorités disaient s'attendre pour ces obsèques. Elle parlait de 15 millions de personnes. Reste qu'une partie de la foule s'est bel et bien rassemblée dès hier. Une foule qui pleure et qui crie sa colère, son envie de vengeance. Reportage de notre envoyé spécial à Mashhad, au milieu des chants religieux, des portraits de martyrs, des drapeaux iraniens et des bannières à la gloire de la résistance. Sami Boukhalifa.
5: Mausolée de l'imam Reza à Mashhad, au lieu de la spiritualité chiite. C'est ici qu'est enterré ce jeudi Ali Khamenei, l'ancien guide suprême iranien, tué le 28 février dernier dans une frappe israélo-américaine.
6: Je m'appelle Madame Maliki. Nous sommes ici pour notre guide suprême, notre martyr, pour nos enfants tués durant la guerre, pour nos chefs militaires. Et nous sommes ici pour protester contre ces maudits Américains et Israéliens qui ont assassiné ce que nous avons de plus précieux, notre jeunesse. Nous réclamons aussi vengeance pour la mort de notre être cher, le père de notre nation.
5: Bonjour, comment vous vous appelez ?
7: Mahdis Hassan.
5: Et qu'est-ce que vous ressentez à venir ici pour l'enterrement de votre guide suprême ?
8: Je suis à la fois heureuse d'être ici et triste en même temps. J'aimerais que ces funérailles se poursuivent indéfiniment pour toujours sentir la présence de notre guide et porter son deuil.
5: Et comment vous vivez cette reprise des bombardements en pleine semaine de funérailles ?
8: Ça vous surprend de la part des gens à qui nous avons affaire ? Ces gens qui nous bombardent n'ont pas une once d'humanité en eux.
5: La foule crie « Mort à l'Amérique, mort à Israël ».
8: Moi, en tant que jeune iranienne, comme mes nombreux amis, nous sommes prêts à tout pour soutenir la République islamique. Nous sacrifierons notre sang, notre vie, notre famille, tout ce que nous avons pour l'Iran.
4: Et selon les médias iraniens, 3 personnes ont perdu la vie cette nuit dans les frappes américaines que j'évoquais et qui ont visé quelques 90 cibles dans le pays. Le président américain menace de frappes bien pire encore si des navires continuent à être pris pour cible dans le détroit d'Ormuz.

0: De son côté, l'Iran a répliqué en attaquant des bases américaines au Koweït et à Bahreïn. Soyons clairs, si vous frappez, vous serez frappé, prévient le négociateur iranien qui ajoute que le détroit d'Ormuz ne sera ouvert qu'en vertu de modalités iraniennes et non sous la pression des menaces américaines.
1: Et tandis que les relations avec l'Iran se tendent donc encore un petit peu plus, celle entre les États-Unis et la Syrie, elle semble continuer à se détendre.
0: Les présidents des deux pays se sont rencontrés hier à Ankara, en Turquie, en marge du sommet de l'OTAN, et Donald Trump a confirmé une inflexion politique majeure. Les États-Unis vont retirer la Syrie de la liste des pays soutenant le terrorisme sur laquelle elle figurait depuis 1979. Et ça va avoir des effets très concrets. Sortie de l'isolement économique, dégel des avoirs financiers, levée des sanctions automatiques visant les pays tiers aussi qui commerçaient avec Damas. Correspondance depuis Washington de Vincent Souriot.
2: D'après l'administration Trump, ce geste va libérer le commerce et les investissements internationaux, donner une chance à la Syrie de se reconstruire et ouvrir un nouveau chapitre pour le peuple syrien. La diplomatie américaine salue en particulier les mesures antiterroristes prises par la présidence syrienne depuis l'accession au pouvoir d'Ahmed al-Shara. À partir de maintenant, la balle est dans le camp du Congrès américain qui a 45 jours pour examiner ce retrait. Certains élus demandent plus d'efforts, plus de représentation des femmes et des minorités dans les instances gouvernementales en Syrie. Mais sauf surprise, ils ne devraient pas s'opposer à la levée de ces sanctions. Les États-Unis ont beaucoup à y gagner car plusieurs entreprises américaines comme Chevron ou ConocoPhillips sont déjà sollicitées pour réhabiliter les champs gaziers syriens, lancer des forages pétroliers et reconstruire les réseaux électriques dans l'ensemble du pays. Vincent Souriau, Washington RFI.
0: Et Donald Trump n'a pas tari d'éloges hier à Ankara au moment de parler de son homologue syrien. Il fait un travail incroyable pour unifier la Syrie, a-t-il dit.
1: Le président américain qui décidément était de bonne humeur hier au sommet de l'OTAN.
0: Il y avait beaucoup d'amour dans la pièce. Tout était magnifique, dit-il. C'était pas gagné, lui qui se montre pourtant plutôt critique envers l'alliance transatlantique. L'OTAN qui, dans sa déclaration finale, dit affirmer son soutien indéfectible à l'Ukraine, dont le chef de l'État était présent. Volodymyr Zelensky était venu réclamer à ses alliés une augmentation de leur livraison de missiles Patriot, indispensable pour intercepter ce balistique lancé par la Russie. Et bien mieux que ça, Zelensky repart avec l'autorisation d'en fabriquer directement en Ukraine. Je dis mieux que ça, mais c'est discutable parce qu'en réalité, cette bonne intention en apparence pourrait être longue à voir le jour, Franck Alexandre.
3: Deux types d'armes font actuellement cruellement défaut aux forces ukrainiennes. Des systèmes de défense solaire Patriot pour protéger les villes bombardées par des missiles russes chaque nuit ou presque, et une artillerie roquette pour frapper dans la profondeur du dispositif militaire russe. Les redoutables roquettes ATACMS américaines seront donc produites sous licence par Rheinmetall, le géant de l'armement allemand. Quant aux missiles solaires Patriot, faites-les vous-même, a lancé le président américain à son homologue ukrainien, mais fabriquer ces missiles de haute technologie en Ukraine ne sera pas une mince affaire, nuance Léo Peria-Peignet, chercheur à l'IFRI.
4: Dans quelle temporalité se réalisent ces choses-là? Se mettre à produire des Patriotes, se mettre à produire des attaques MS, c'est vraiment pas si simple. Il faut adapter des usines, il faut surtout adapter des chaînes d'approvisionnement. On n'est pas sur quelque chose qui se fait en entournement. On voit les difficultés déjà que l'industrie européenne a eu à monter en cadence sur des objets plus simples. Mais alors là, commencer à produire des objets entre guillemets nouveaux, c'est encore un autre challenge.
3: Produire des missiles Patriot made in Ukraine prendra du temps, mais ce qui est dit est dit, et le notable changement de pied américain à l'égard de l'Ukraine a les atours d'une inflexion stratégique.
0: Franck Alexandre.
1: En football, Gaëtan, l'heure de la revanche a sonné pour les Lions de l'Atlas.
0: En 2022, le Maroc était devenu la première nation africaine à se qualifier en demi-finale d'un mondial masculin de football. Puis la France avait mis fin à ce beau parcours. Eh bien, les deux équipes se retrouvent ce soir, cette fois en quart de finale. L'heure de la revanche, on le disait, l'heure du choix du cœur aussi pour les quelques 1,5 million de Français d'origine marocaine. Oriane Gendreau.
5: Abdallah est né en France, dans une famille marocaine. Fan de football, il suit assidûment les équipes des Bleus et des Lions de l'Atlas depuis des années.
6: Pour la CAN, j'ai été derrière le Maroc et pour l'Euro, j'ai été derrière la France. Et j'ai le même sentiment l'un pour l'autre.
5: Pour cette Coupe du Monde, comme celle de 2022, ces deux équipes de cœur s'affrontent dans un match décisif. Si d'habitude il ne prend pas parti, cette année il va supporter les Lions de l'Atlas comme presque toute sa famille.
6: Je pense qu'il faudrait qu'ils puissent gagner juste une fois, ne serait-ce que pour montrer aussi qu'il y a des nations africaines qui sont capables aussi de tenir des grosses équipes européennes comme la France.
5: D'autant que la France a déjà deux Coupes du Monde et le Maroc aucune. Nabil, marocain du côté de son père et français du côté de sa mère, ne veut pas s'avouer vaincu. Il est très fier du parcours de l'équipe marocaine qu'il suit avec son père.
7: Sur le papier, quand même, l'équipe de France est très très forte. Nous, on veut y croire. On pense qu'aucun match n'est joué avant que les 90 minutes ou les prolongations se terminent. Je pense que ce qui est important de retenir du parcours du Maroc dans cette Coupe du Monde, c'est le travail fait vraiment dans le fond et le fait que maintenant, c'est une équipe qui arrive en demi, qui arrive en quart de Coupe du Monde facilement sans que ce soit un exploit, quoi.
5: Si le Maroc perd, le jeune homme s'engage quand même à soutenir avec la même ferveur l'équipe française pour faire plaisir à sa mère.
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1: On en reparle dans un instant dans le journal des sports. En attendant, c'était il y a 2 ans, jour pour jour, en Guinée. 2 figures de la société civile étaient enlevées par des hommes armés à Conakry.
0: Fonike Menge, coordinateur du Front National pour la défense de la Constitution, et Mamadou Biloba, responsable de la mobilisation du FNDC et coordinateur national de Tournons la page Guinée. Depuis, les autorités nient les détenir et aucune enquête indépendante n'a permis de les retrouver. On ne sait pas où ils sont, on ne sait pas s'ils sont toujours en vie. Leurs familles, mais aussi l'ONU, Human Rights Watch, Amnesty International, Tournons la page et plusieurs autres organisations dénoncent une disparition forcée et continuent d'appeler à faire toute la lumière sur ce qui s'est passé. Retour sur ce qui est devenu l'un des dossiers les plus sensibles de la transition guinéenne avec Florence Maurice.
8: Le début de l'affaire est connu. Le 9 juillet 2024, vers 23h, des hommes cagoulés et lourdement armés font irruption au domicile de Fonike Menge à Conakry. Le coordonnateur du FNDC est emmené avec Mamadou Biloba et un troisième militant, Mohamed Cissé. Ce dernier est relâché le lendemain. À sa sortie, il affirme que les 3 hommes ont été conduits sur l'île de Kassa où ils auraient été interrogés et torturés avant d'être séparés. Depuis, plus aucune nouvelle de Fonike Menge et de Biloba. Dès ce mois de juillet 2024, le Haut Commissariat des Nations Unies aux droits de l'homme demande aux autorités guinéennes de révéler où se trouvent les 2 hommes ou de les traduire en justice. 2 ans plus tard, aucun juge d'instruction n'a été désigné pour enquêter sur leur disparition et les autorités nient toute implication. En France aussi, des démarches ont été menées dès 2024. Les épouses des 2 militants y ont déposé une plainte pour disparition forcée visant notamment le président Mamadi Doumbouya. Pour le réseau Tournons la page, le sort de Fonike Menge et Biloba est emblématique d'une tendance plus large. Dans son dernier rapport publié il y a quelques jours, le réseau dénonce, je cite, une épidémie d'enlèvement en Guinée depuis 2024 dans un climat d'impunité.
0: Et les avocats français des épouses des 2 militants annoncent une conférence de presse à Paris ce jeudi à 11h heure de Paris.
1: Un Paris où le mercure continue de grimper.
0: Comme dans le reste de la France, et ce sera encore le cas dans les prochains jours. Nouvelle canicule, la 3e de l'année déjà. Et celle-ci, elle tombe en plein festival d'Avignon, dans le sud du pays, le plus grand festival de théâtre au monde. Forcément, ça demande un petit peu d'adaptation pour les organisateurs et pour les spectateurs. Un reportage de Muriel Mahalouf.
9: À Avignon, ça reste Avignon, donc voilà, on profite quand même avec la chaleur, mais il faut faire attention.
10: À Avignon, il faut désormais composer avec la chaleur. Les festivaliers semblent en avoir pris leur parti. Le festival tente de son côté de s'adapter à des températures de plus en plus élevées. Thiago Rodriguez, directeur du festival.
11: On fait de plus en plus des spectacles le matin, à 10h, à 11h, et on évite la pause méridienne. C'est pour éviter que le public circule dans les rues et fait la queue au moment de plus de chaleur.
10: Changement d'horaire, certes, mais faut-il plutôt changer de date ?
12: On en parlait en rigolant, en se disant « Ah, ce serait mieux un festival en septembre. » Par rapport aux conditions météorologiques, peut-être que ce serait mieux.
13: Ah non, surtout pas décaler les dates, on ne pourra pas venir.
14: C'est vrai que le fait que ce soit en juillet, pendant les vacances scolaires, c'est un gros avantage pour amener du public et pour faire en sorte que le théâtre soit célébré le plus largement possible.
10: Ève Lombard, administratrice du Festival d'Avignon.
15: Aujourd'hui, le Festival d'Avignon se tient sur 22 jours, c'est-à-dire un petit peu plus de 3 semaines. Imaginez une autre temporalité dans l'année bouleverserait aujourd'hui ce qui est l'économie autour du Festival d'Avignon.
10: Effectivement, 1 euro de subvention dans le festival génère 6 euros de bénéfices pour la ville. Le festival est une manne pour la région. Muriel Mahalouf, Benoît Gouttorbe, Avignon, RFI.
0: Et la France n'est pas prête à faire face aux conséquences dangereuses du changement climatique. C'est ce que dit ce matin le Haut Conseil pour le climat dans son 8e rapport annuel. Cet organisme indépendant juge les politiques climatiques en France insuffisantes et appelle à changer d'échelle.
1: Merci beaucoup Gaëtan Plenet pour le journal. Dans quelques minutes, notre invitée internationale Muriel Domenac, ancienne ambassadrice de France auprès de l'OTAN, reviendra sur le sommet qui vient de se terminer entre les alliés à Ankara, mais d'abord les sports.
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0: Ça va?
1: Là, vous êtes belle, effectivement.
0: Bonjour.
1: Bonjour.
0: Moi, c'est Kiki Sera Josiane. Vous allez bien?
1: Super.
0: Ça
1: bien.
0: Bouge bien à côté de nous? Je vous aime. Très bien. Bonne soirée.
1: Merci.

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1: Nous sommes au cœur du parc du centre hospitalier de la Chartreuse de Dijon. Nous passons très vite devant la célèbre sculpture Le Puy de Moïse au milieu des visiteurs et nous arrivons à l'hostellerie. C'est le centre d'art singulier géré par l'association Itinéraire Singulier. Nous sommes accueillis par Emmanuel et par Claire. Les murs de l'accueil racontent les origines de la Chartreuse de Champol, au temps des moines chartreux. Le deuxième espace, nommé l'Escale, est consacré aux expositions d'artistes

0: émergent. L'activité du lieu avec sa bistroterie est coordonnée avec l'association Les Embarqués. Pour une partie des bénévoles, cette activité structure leur vie et leur permet de s'inscrire dans un projet collectif au cœur de la vie culturelle dijonnaise. Le troisième espace accueille des rétrospectives d'artistes. Il est dédié à la découverte de l'art singulier, c'est-à-dire brut, naïf, hors norme. Nous vous proposons une présentation d'itinéraires singuliers en compagnie d'Emmanuel Dejeu, responsable notamment des visites guidées.
1: Donc, Pernette Lézine, comment s'appelle, dans son atelier à Paris. Donc, première chose. Et aussi, dans cette pièce-là, merci. Donc, voici. Donc, on voit bien la danse et le corps en mouvement. Alors, depuis l'an 2000, itinéraire singulier place l'art, l'expression dans la lutte contre les exclusions par un projet, que ce soit le festival ou la biennale. En 2026, une année paire, donc c'est la biennale, donc le festival ou la biennale, créatif collectif sur un thème. En le thème de cette année, c'est naissance au pluriel, avec les acteurs du territoire, du milieu culturel, sanitaire, associatif et social. Donc ça, c'est le premier axe de l'association, c'est soit le festival ou la biennale. Depuis 2013, IS est reconnu pôle ressources art, culture, santé, handicap en Bourgogne-Franche-Comté. Donc c'est un lieu de formation. Et le troisième axe de l'association, c'est l'hôtellerie, ancienne hôtellerie de la Chartreuse de Chambol, qui date depuis 1772 par Emmanuel Crétin, mais celui a été inauguré en décembre 2015 pour humaniser l'hôpital et rendre l'art accessible à tous. Celui a été labellisé droit des usagers de la santé en 2020 par le ministère de la Santé et l'ARS, l'Agence régionale de la santé. Donc itinéraire singulier et puis l'hôtellerie ont été récompensés et leur prix a été attribué pendant le Covid, en mars et avril 2020. Donc il a fallu que le pays soit déconfiné pour que l'association puisse le récupérer, donc c'était à Besançon. Et il y a une affiche à l'entrée de l'hôtellerie qui prouve comme quoi l'hôtellerie a bien reçu ce prix. C'est pour les efforts qu'ont fait itinéraire singulier et l'hôtellerie pour son accueil, pour les expositions. Ça s'est venu dans mon parcours. J'ai un BAFA après mon retour au service militaire. Et mon service militaire, je ne l'ai pas fait comme tout le monde. C'est-à-dire qu'au début, il était obligatoire dans les années 90. Quand il était obligatoire, donc moi, je voulais m'en servir en tant qu'expérience professionnelle. Et j'ai voulu faire un service qui m'aide. Et je suis parti donc à Fréjus. Et ensuite, je suis parti en Polynésie française. Et à ce moment-là, durant mon temps libre, et là, je vais faire le lien avec Radio Shalom, au bout d'un an, pendant un an, j'étais animateur radio à Radio Mururoa. Donc, pendant mon temps libre, en tant que bénévole, il faut bien le dire. J'étais militaire du lundi au samedi, et le samedi, de 18h à 20h, j'animais, donc j'étais animateur radio, en tant que bénévole, la mission d'Europe, c'est des années 50 aux années 90. Et ça, j'y allais tous les samedis soirs. Donc voilà. Et par la suite, j'ai cherché du travail. J'ai passé des diplômes. Et Alain Vincent m'a proposé de faire les visites commentées. Voilà.
0: Ce lieu atypique remplit formidablement sa mission de rencontre artistique. Entre visiteurs, patients de l'hôpital, amoureux de l'art, curieux, si vous êtes de passage à Dijon, ne manquez pas le centre d'art singulier de l'hôtellerie dans un cadre magnifique, à proximité du célèbre Puits de Moïse.
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1: Merci de rester avec nous à l'écoute de RFI, les midi à Paris et 10h en temps universel. Le journal, c'est tout de suite avec vous, Karine Bellicha, bonjour.
2: Bonjour Caroline, bonjour à tous. À la une, s'agit-il d'un vœu

0: Janis Joplin et de Tina Turner, son idole. La chanteuse britannique Bonnie Tyler s'est éteinte à l'âge de 75 ans. Volodymyr Zelensky est reparti très satisfait du sommet de l'OTAN à Ankara, fort de la promesse de Donald Trump de pouvoir fabriquer désormais des missiles patriotes sur son sol. Kiev le demandait depuis des mois, car ces engins sont indispensables pour intercepter les missiles balistiques russes qui frappent quotidiennement le pays. Un palier franchi dans la coopération militaire et industrielle entre les États-Unis et l'Ukraine. Mais au Parlement européen, les eurodéputés restent prudents après cette annonce. Sofia Katsenkova.
1: L'annonce de Donald Trump est vue comme un signal positif à Strasbourg, mais pas forcément comme une garantie. Thomas Pellerin-Carlin, député du groupe socialiste et démocrate, reste sur ses gardes.
2: Il faut être stupide pour faire confiance à Donald Trump. Depuis qu'il a compris que l'Ukraine était en train de gagner de la guerre, Trump a changé au moins une partie de son discours. On le note, mais personne ne doit faire confiance à Donald Trump. Donc ce discours-là, il est intéressant, et on va voir si ça se traduit en actes.
1: Un doute que ne partage pas entièrement Bernard Guetta, l'eurodéputé du groupe centre-libéral Renew, veut lui croire à un vrai basculement américain en faveur de Kiev.
3: C'est dit, et il y a de grandes chances que ça se réalise, parce qu'il y a un revirement de la Maison-Blanche, et ce revirement est capital avec un seul bémol. On ne produit pas des missiles patriotes du jour au lendemain.
1: Reste une question plus large, celle de la dépendance aux États-Unis. Le député polonais de droite, Reinis Poznacz, estime que les Européens doivent en tirer les conséquences.
4: We don't have any other options.
5: Je pense que nous n'avons pas d'autre choix que de faire confiance à Donald Trump. D'une manière générale, l'Europe doit s'engager sur la voie de la souveraineté en matière de défense et de sécurité pour que nous n'ayons plus à nous demander à qui nous pouvons ou ne pouvons pas faire confiance.
1: L'annonce est saluée, mais sans grandes illusions de la part des députés au Parlement européen. Sofia Katsenkova, Strasbourg, RFI.
0: Moscou qui qualifie d'irresponsable les engagements pris par l'OTAN en faveur de l'Ukraine à Ankara. Deuxième nuit de bombardement américain en Iran. Donald Trump avait prévenu que les frappes allaient se poursuivre car pour lui, le cessez-le-feu est terminé en raison de la volonté de Téhéran de contrôler désormais le trafic maritime dans le détroit d'Ormuz. Un seul itinéraire est validé par le régime et les navires qui le contournent sont pris pour cible. Les bombardements américains ont visé plusieurs ports iraniens et l'Organisation maritime internationale s'inquiète du sort des marins. Pierre-Olivier, il serait 6000 bloqués sur leur navire en attendant de pouvoir franchir le fameux détroit.
6: Le secrétaire général de l'Organisation maritime internationale l'assure, ces nouvelles attaques ne font qu'exacerber la peur et la détresse psychologique que subissent déjà les 6000 marins bloqués dans le golfe Persique. Même si, bien sûr, la majorité d'entre eux n'attend pas de pouvoir franchir le détroit d'Ormuz depuis le début du conflit. Emmanuel Chalard, secrétaire général CGT des officiers de la marine marchande.
7: Ça fait pas 6000 marins bloqués depuis 4 mois. En gros, on va dire que quand même la majorité des marins sur zone ont été, il y a eu des relèves d'équipage et des collègues les ont remplacés. Donc ceux qui sont bloqués depuis le début du conflit sont des marins qui sont embarqués sous des pavillons de libre matriculation et leurs armateurs sont finalement plus des traders que des armateurs.
6: Avec les reprises des tensions autour du détroit d'Ormuz, le syndicaliste s'inquiète aussi des conditions de navigation des marins.
7: Ce qu'on craint, c'est une banalisation des activités commerciales en zone de guerre. Encore une fois, les marins sont des marins civils, on n'est pas des militaires. Et on ne voudrait pas que le pli soit pris, qu'on navigue dans ce genre de conditions.
6: L'Organisation maritime internationale rappelle de son côté que la sécurité des navires et des marins n'est une nouvelle fois plus garantie dans la zone.
0: Et en représailles aux frappes de Washington, des drones et des missiles iraniens ont visé des bases américaines au Koweït, à Bahreïn et au Qatar. L'armée américaine a aussi visé des ponts ferroviaires entre Téhéran et Mashhad, cette localité du nord-est de l'Iran, où va être enterré Ali Khamenei. La liaison entre les deux villes a été interrompue. Les autorités dénoncent un crime de guerre contre des infrastructures civiles le jour de la dernière étape des funérailles de l'ancien leader du régime, tué au début de la guerre en février dernier. Sa dépouille a parcouru les hauts lieux du chiisme, dont Najaf et Karbala en Irak voisin. Des obsèques sur 6 jours conçues comme une démonstration de force du régime iranien. Du foot, à présent, après un jour de pause, lancement des quarts de finale du Mondial avec une affiche France-Maroc ce soir. Et quelle affiche ! Les Bleus en quête d'un troisième sacre défient l'équipe montante des Lions de la

0: Atlas. Belle opposition en perspective entre deux équipes offensives. À Boston, les supporters marocains sont plus que prêts à soutenir leurs joueurs. Reportage de Frédéric Suto.
1: On se voit à tous les supporters du Maroc ici. On s'est donné rendez-vous. Parce que pour nous, les supports du Maroc, c'est très important.
2: Ils se sont donné rendez-vous au Boston Common, le plus ancien parc de la ville et même des États-Unis. Des supporters marocains dans toutes les allées en cette fin d'après-midi. Des drapeaux rouges et verts, retrouvailles et répétitions générales avant le match de ce jeudi.
3: Je l'ai vu tous les matchs, sauf Haïti et l'Hollande.
4: Moi, j'étais à Houston et j'ai abandonné mon billet d'avion et je suis venu à Boston.
2: Il y a ceux qui viennent du Canada ou qui vivent ici aux États-Unis. 12 vols spéciaux ont été affrétés.
5: Exceptionnels qui font de Casablanca à Boston. On est venu, le vol était rempli.
2: Et comment vous avez été choisi? Enfin, comment ça se passe quand on est au Maroc et qu'on veut venir?
5: C'est premier arrivé, premier servi. Oh, arrête de parler en tant que moi.
2: Le soleil décline, gardez des forces pour le match. C'est l'heure des pronostics.
6: 1-2-1 pour le Maroc ou 3-2 pour le Maroc?
7: Mon souhait, c'est que Mbappé, Dembélé et Olise ne soient pas en forme.
2: Frédéric Suto, Boston, RFI.
0: Côté français, le capitaine Kylian Mbappé devrait être particulièrement motivé ce soir, visé par des propos racistes d'une sénatrice du Paraguay qui ont provoqué une vague d'indignation. Il a reçu un soutien unanime, dont ceux du président Macron, de l'ONU, du gouvernement du Paraguay et de la FIFA. Le coup d'envoi de ce France-Maroc tant attendu, c'est à 20h, temps universel. Et puis la chanteuse britannique Bonnie Tyler, star des années 80, est donc décédée à l'âge de 75 ans. Inoubliable aussi bien pour sa voix rauque que pour ses brushings spectaculaires. Olivier Roger retrace pour nous son parcours. It's a heartache,
8: nothing but a heartache. Elle avait une voix éraillée, rocailleuse, séquelles de nodules sur les cordes vocales et d'une opération mal guérie. Et ce handicap fut l'un de ses plus grands atouts. Une voix qui dessine un personnage rock'n'roll et amplifie une image glamour, dont la Galloise, née dans une famille modeste et pieuse, n'a jamais vraiment cherché à se départir. Gaynor Hopkins, de son vrai nom, est d'abord vendeuse, mais elle chante dans un groupe tous les samedis soirs dans les bals du sud du pays de Galles, au Royaume-Uni. C'est là qu'elle est repérée par deux producteurs qui lui font enregistrer, en 1976, son premier album. Le succès viendra 2 ans plus tard avec It's a Heartache. C'est un chagrin d'amour, triomphe planétaire. Il forge sa réputation. En 1983, c'est la consécration. Le producteur Jim Steinman lui propose une ballade épique et lyrique, Total Eclipse of the Heart, un hit qui traverse les époques et continue à être régulièrement diffusé. Si jamais plus elle ne retrouvera un tel succès, Bonnie Tyler poursuivra avec constance une carrière plus qu'honorable. Admiratrice de Janis Joplin et surtout de son modèle Tina Turner, la chanteuse, toujours optimiste, n'aura jamais délaissé ni la scène ni les studios. Son 18e album, sorti en 2021, s'intitulait Le meilleur reste à venir.

0: inoubliable Bonnie Tyler. Voilà, pour refermer ce journal et tout de suite 8 milliards de voisins avec vous Emmanuel Bastide. Bonjour Emmanuel.
1: Vous aussi vous êtes inoubliable. Karine Bellicha, bonjour à vous. Prochain journal dans 50 minutes.
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12: Nous sommes en studio avec Paul. Bonjour Paul.
13: Bonjour.
12: Alors tu es directeur de l'association Les Nouveaux Troubadours, basée à Saint-Sever depuis combien de temps ?
13: Ben, pratiquement 40 ans. On va fêter les 40 ans de l'association l'année prochaine.
12: Et donc si on te reçoit, c'est parce que le 11 et 12 juillet, c'est le retour du festival Bartas à Saint-Sever. Alors il avait bien longtemps qu'il n'avait pas eu lieu. Ça datait de quand la dernière édition ?
13: Ben, c'était avant le Covid, hein, en 2019, dernière édition. D'accord. Du Bartas Festival. Comme tout le monde le sait, après on n'avait plus le droit de faire des festivals. Mmh. Donc c'était devenu des soirées Bartas, des petites soirées, des concerts, des spectacles, mais en petite jauge. Et puis là, depuis quelques temps à Saint-Sever, il y a vraiment un renouveau. Il y a des nouvelles personnes qui s'installent, des nouvelles personnes dans l'association. Et il y a l'envie de relancer le festival. Donc voilà, le festival est de retour sur deux jours.
12: Voilà, alors un festival sur samedi 11 et dimanche 12 juillet. Avec pas mal de choses assez différentes à chaque fois. Et ça commence samedi dans l'après-midi avec le stand des frères Gelouche et la caravane Bohème 3000, Kézako.
13: L'idée du festival, c'est toujours de rassembler sur un week-end un peu tout ce qu'on fait toute l'année. Mmh. Et comme certains le savent, les Nouveaux Troubadours, c'est une association qui fait beaucoup de choses différentes puisqu'elle a... Elle a beaucoup d'activités, que ce soit évidemment les expos d'art, le musée, du théâtre, de la musique, des ateliers, un peu partout. Et donc on va, sur le week-end, proposer des choses qui nous ressemblent un peu tout au long de la journée du samedi et du dimanche. Donc le stand des Frères Gelouche, c'est une sorte de fête foraine, qui est en même temps un peu un spectacle, un peu loufoque. Et la caravane Bohème 3000, c'est une compagnie qui s'est installée dans la région et donc c'est pour eux aussi le moyen de faire découvrir ce qu'ils font. C'est de la poésie sonore, donc ils ont une caravane et par petits groupes, ils vont créer une ambiance, un mini-spectacle pour chaque visiteur à tour de rôle.
12: Ok. Et à 18h, donc tu en parlais, il y a un vernissage au Musée des Arts Buissonniers intitulé « Du métal dans le buisson ».
13: Et oui, alors c'est depuis des années maintenant, c'est à cette période-là qu'on fait le vernissage de l'exposition d'été. Mmh. Le musée des arts buissonniers, donc c'est un lieu qui est géré par l'association, qui est spécialisé dans ce qu'on appelle l'art brut, l'art singulier, disons des créations qui sont un peu hors normes. Et des fois, on prend un thème. L'année dernière, c'était par exemple le textile. On avait fait toute une expo autour du textile. Et cette année, on s'est dit, allez, on va travailler la ferraille, le métal, toutes les créations qui sont faites avec des éléments métalliques. Et donc, ça s'appelle du métal dans le buisson. Il y aura une quinzaine d'artistes différents, de différents coins de France et d'ailleurs. On invite aussi un artiste en résidence qui vient du Mozambique, qui s'appelle Zefrino Chilol, qui est déjà venu à Saint-Sever il y a plusieurs années, qui avait sculpté une pierre qui est maintenant dans le jardin de sculpture de Saint-Sever.
12: Et est-ce qu'on peut acheter les œuvres ?
13: Alors, le fonctionnement du musée des arts buissonniers, des expos qui sont organisés dedans, c'est toujours un mélange. Il y a des œuvres qui appartiennent à la collection du musée, qui ne bougent pas, qui restent dans la collection. Il y a des œuvres qui sont prêtées, des fois, par des artistes ou des collectionneurs. Et puis, il y a des œuvres qui sont en dépôt par les artistes et qu'on peut acheter, effectivement. Voilà.
12: D'accord. J'imagine que tout ça sera indiqué par
13: évidemment,
12: un système.
13: Évidemment, voilà. Donc, c'est le vernissage à 18h.
12: 18h.
13: En présence de certains artistes. Et voilà.
12: Et donc après on pourra enchaîner à 19h avec un apéro en musique.
13: Oui voilà, après le vernissage on fait revenir No Man No System. Alors c'est un petit clin d'œil puisque ça a été lors du premier Bartas Festival il y a plus de 10 ans, c'était avec lui qu'on avait démarré. Et là on le fait revenir pour faire le lien, disons, entre le vernissage et puis, et puis la suite de la soirée.
12: Il viendra avec sa petite carriole, là.
13: Voilà, c'est ça, en extérieur, sur la place du village. Ouais.
12: Excellent. Et puis, 20h, repas en fanfare, le Brascoulet Titanic Orchestra et la Bérésina. Alors, la Bérésina, ben, on les connaît, hein, c'est la, la grande fanfare du coin, habillée comme des Dalton, un peu. Et le Brascoulet Titanic Orchestra, on connaît moins.
13: Alors oui, effectivement, les gens ici connaissent la Bérésina, qui est la fanfare de Saint-Sever, hein, qu'on a montée maintenant il y a plus de 20 ans. Mmh. Et en fait, en montant cette fanfare, on s'est rapproché du milieu des fanfares, c'est-à-dire des musiques de rue. Donc ça, c'est une fanfare qui est dans la Drôme, dans un milieu rural. Mmh. C'est aussi une fanfare qui s'est montée comme ça, entre copains, et qui a grossi d'année en année. Ils ont un répertoire assez mélangé, assez généraliste, comme souvent dans les fanfares. C'est-à-dire que ça peut être aussi bien des morceaux traditionnels que aussi des morceaux de variété réadaptés en fanfare. Donc, ils s'appellent effectivement Brascoulet Titanic Orchestra. Et on est ravis de les accueillir à Saint-Sever. Et puis, la Bérésina, bah, c'est toujours, pour ceux qui ne connaissent pas, nous, on joue de la musique d'Europe de l'Est. Donc, ça peut être de la musique balkanique, de la musique tzigane, de la musique klezmer et russe aussi.
12: Ok. Et à 22h, donc, les muscles seront bien chauds et on pourra passer au bal crade.
13: Alors ça, c'est un groupe assez étonnant, c'est-à-dire qu'ils, comme le nom l'indique, ils reprennent les codes du bal traditionnel, du bal trad, mais à la sauce punk. Mmh. Donc avec des guitares, mais aussi de la pyrotechnie, et donc ils font danser les gens comme dans les bals trad.
12: Et pour que la nuit ne finisse jamais, vous avez même prévu un after.
13: Bah, vous savez, à Saint-Sever, ça se passe sur la place du village, ouais. Tout le monde participe et donc en général la soirée dure un petit peu. Voilà, donc ça peut continuer sur la place.
12: Rappelons donc qu'il y aura de la restauration, une buvette et qu'on peut camper le soir.
13: Oui, ceux qui connaissent le savent, mais effectivement il y a un terrain à côté de la salle des fêtes. Et un accès aux douches, WC. Les gens peuvent venir camper là, amener leur tente, c'est gratuit, et ils peuvent comme ça rester tout le week-end.
12: Voilà.
13: Je dis même qu'ils peuvent arriver le vendredi soir, parce que comme il y aura déjà des musiciens le vendredi soir, il y aura forcément un off au bar du village le vendredi.
12: Voilà, et donc ils pourront passer une bonne nuit à la fraîche et être présents dès 12h le dimanche pour l'apéro en fanfare, à nouveau.
13: Voilà, les gens sont là, les musiciens sont là, donc le dimanche, on relance un peu la machine le midi avec les fanfares, de la petite restauration. Et puis on va avoir une après-midi avec des ateliers artistiques ouverts à tous, aux enfants, aux adultes. Il y a aussi des jeux, toutes sortes de jeux. Alors il y a de nouveau la caravane des frères Gelouche, la caravane Bohème 3000, des bénévoles de l'association ont lancé un jeu assez loufoque, qui est un circuit de billes géants. Donc vous verrez, ça se passe dans tout le village. Le village est un petit peu en pente et donc il y a des circuits de billes géantes qui vont...
12: Ça risque d'être drôle, ça, ouais. 18h30, Hell's Band, encore une fanfare, évidemment.
13: Ah là là, c'est fanfare. Mais je rappelle quand même qu'à Saint-Sever, on a organisé pendant 7 ans un festival de fanfare, co-organisé avec la fanfare de Millau, l'Écho des Avennes. Et que, donc, on est toujours sensibilisé à ça. Hein. Maintenant, le festival a lieu près de Millau, à Saint-Georges-de-Luzançon. Mais on continue toujours à faire des soirées fanfare. Et donc là, c'est une autre fanfare, une fanfare qui vient du Tarn, de Grouillet. Une fanfare plutôt rock, donc qui va animer la soirée du dimanche.
12: Et on finira à 20h par un repas peut-être, la soupe à fromage.
13: Alors ça c'est un nom, c'est le nom que se sont donné les DJ du village et de l'association. Mais il y aura quand même à manger, ne vous inquiétez pas.
12: Avec les deux DJ, des DJ de Saint-Sever. Et on pourra manger, j'imagine.
13: Il y aura à boire et à manger. Et donc, avec un after assez tranquille pour un dimanche soir. Bon, je rappelle que le mardi est férié. Donc, on espère que les gens resteront quand même un peu plus tard qu'un dimanche habituel.
12: Ben voilà. Riche programmation pour le retour du Barthas Festival, ou du Festival Barthas. Si on veut se renseigner, comment on fait ?
13: N'hésitez pas, oui. Je rappelle aussi que... les entrées sont à prix libre pour la musique et tout ça. Tout se passe à Saint-Sever. Évidemment, s'il pleut, il y a une solution de repli, la salle des fêtes, mais on n'espère pas. C'est beaucoup plus sympa dans le village. Ouais. L'association s'appelle Les Nouveaux Troubadours. Donc, si vous tapez lesnouveautroubadours.fr, vous avez le site de l'association avec les renseignements. On a aussi, évidemment, des choses sur les réseaux sociaux. Vous trouverez tout ça. Il n'y a pas de souci. Et des tracts et des affiches qui circulent dans la région.
12: D'accord. Oui, il y a même un QR code sur l'affiche.
13: Oui, ça permet de le garder en mémoire et puis d'avoir le programme dans la poche.
12: Voilà. Toute la saison d'été, en juillet et en août, à Saint-Sever, il se passe pas mal de choses encore grâce au nouveau troubadour. Que se passe-t-il ?
13: À Saint-Sever, donc, il y a le musée qui est ouvert tous les jours de l'été. Hein, je le rappelle, hors saison, on n'est pas ouvert tous les jours, mais l'été, on est ouvert même les jours fériés, tous les après-midi. Et quand on vient à Saint-Sever, on peut déjà voir les expos du musée, tout ce qu'il y a à voir aussi en extérieur dans le village. Mmh. Et puis, toutes les semaines, on propose ce qu'on appelle des expériences, c'est-à-dire des ateliers qui vont durer à peu près 2 heures, où on peut expérimenter des techniques que nous, on pratique depuis quelques années à Saint-Sever. Mmh. Donc, il y a un programme tous les mercredis de l'été, où il y a ces ateliers l'après-midi. Et puis le café du village, qui s'appelle l'Espinguette, organise tous les mercredis soirs des concerts. Mmh. Et donc ça permet de faire une journée, une après-midi soirée, disons, à Saint-Sever, où vous pouvez faire un atelier de pratique avec tout seul, en famille ou entre copains. Après, il y a un camion à pizza sur la place du village, et vous pouvez donc rester et puis assister au concert le soir. Donc, c'est dès le mercredi 1er juillet, ça commence, et jusqu'à fin août.
12: Jusqu'au mercredi 12 août,
13: voilà,
12: je vois.
13: Oui, on s'arrête le 12 août, parce qu'après, c'est la fête du village de Saint-Sever.
12: D'accord.
13: Donc, il y a un programme, pareil, qu'on peut découvrir. Il y a des tracts qui circulent, mais l'idée, c'est de faire de la pratique artistique. Par exemple, des ateliers de linogravure.
12: Céramique.
13: Voilà, des choses comme ça. De la forge, on peut même forger du métal. Et donc là, il y a une participation financière. Hein, voilà. La forge, c'est un peu plus cher parce que ça dure la journée pour vraiment apprendre, essayer d'apprendre le geste. Donc ça coûte 60 euros la journée. Et puis les ateliers à l'après-midi, c'est 18 euros. Donc vous avez une journée à Saint-Sever assez complète puisque vous pouvez visiter le musée, le village, participer. Et en même temps, assister à un concert le soir.
12: Ben voilà. Qu'est-ce qu'on est bien à Saint-Sever quand même. Et j'imagine que pour participer à tout ça, il faut être adhérent de l'association aussi.
13: Alors oui, c'est toujours mieux. Alors, quand on assiste à un concert en extérieur, oui. Non. Mais évidemment, quand on participe à des ateliers, c'est toujours plus sympa. Puis après, on reçoit le journal de l'association. On est informé de toutes les autres activités qu'on fait. Je rappelle que les nouveaux troubadours, maintenant, agissent sur toute la communauté de communes. Puisqu'on a un agrément d'espace de vie sociale depuis quelques années. Et on fait des ateliers dans tous les villages autour de chez nous. Il y en a beaucoup. Hein. La communauté de communes rassemble 23 villages. Et donc, c'est aussi un programme à l'année d'activités, d'ateliers. On anime aussi une troupe de théâtre, la fanfare, on en a parlé, une troupe de théâtre ado, enfin, pas mal d'activités. Donc, si tout ça vous intéresse, c'est vrai que si vous passez au musée à un moment donné, toutes les informations sont sur place.
12: Ok, le musée est ouvert tous les jours.
13: De 14h30 à 18h30, tous les jours de l'été. Ouais.
12: Merci beaucoup, Paul.
13: Merci à vous.
12: Riche actualité. Je rappelle donc que tu es venu présenter le festival Bartas, qui aura lieu à Saint-Sever-du-Moustier les 11 et 12 juillet, organisé par l'association Les Nouveaux Troubadours, dont tu es le directeur. Et en même temps, on en a profité aussi pour parler de différentes activités, ateliers, animations qui vont se passer sur le village de Saint-Sever pour le mois de juillet et le mois d'août. Merci beaucoup, Paul.
13: Merci à vous.
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1: Au coin du micro, juillet 2026. Dernière émission de l'année et surtout dernier épisode des rencontres de Jay-Z, santé mentale et radio à Jay-Z en Italie en septembre 2025. Bonne écoute et bon été. Septembre 2025.
2: Ah,
3: Jay-Z. Jumelage, radial, France-Italie, à l'occasion du 25e anniversaire de Malati di Niente et du 10e de Radio Sans Nom. Rencontre entre Radio Sans Amuri, Radio Microsillon, Radio La Colifata France et Radio Sans Nom. Thème, communication, socialisation, économie locale et durable.
2: Nous sommes mardi 23 septembre 2025 et nous sommes à Jay-Z, l'avant-dernier jour de notre départ.
4: Oui, bonjour Frédéric, de Microsillon, mais également de Bon Pied Bon Oeil. Voilà.
2: Espace Diego.
5: Sí, es por
2: favor.

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3: Habla tu un poco español?
4: Sí.
3: Y entonces, ¿cómo te llamas?
4: Sofía.
3: Sofía. ¿Y Sofía qué edad tienes tú?
4: 22.
3: 22 años. ¿Y entonces qué es su ocupación en este centro?
4: Educación.
3: Sí, ¿tiene actividades manual?
4: Aquí hago pintura y web radio.
3: ¿Y qué haces como crónica la web radio? ¿De qué hablas tú en la radio?
4: Habíamos hablado de sueños.
3: De sueños, muy interesante los sueños.
5: My name is Vittorio.
6: What's the name of the web radio?
5: It is Sollievo.
6: On internet?
5: In internet, mi sa che non c'è, no.
7: Savon.
8: Oui. C'est très bien. On a un savoir-faire. Et on va sur le marché d'Anières.
7: Ah,
8: oui, on a réussi à avoir ça avec la mairie. Nous avons une collaboration, une étroite collaboration avec la mairie. Et ils nous ont octroyé un stand tous les jeudis. Et nous avons notre CTTP sur la place, l'Agora. On ne peut pas mieux avoir. Et donc, on a fait fabrication. Et puis,
6: très inclusif.
8: Ah oui, ils sont dans le marché. On a même une petite vidéo comme ça sur... un échange. Au début, ça a commencé il y a deux années et demie. Il y avait une petite appréhension, y compris comment on va se présenter. Mais la question ne s'est même pas posée. Qui sommes-nous? Les gens sont heureux, ils connaissent les gens, il y en a qui viennent régulièrement. C'est formidable, ça.
6: Vous pouvez juste me dire qui vous êtes et à quel titre vous êtes ici?
8: Moi, Fawzi Béjia, je suis psychiatre, chef de pôle d'Anières sur Seine. C'est la première fois que je participe à une manifestation pareille. Et donc j'accompagne le CATTP avec des ateliers, notamment l'éco-responsable. Je parlais de ça, de l'atelier éco-responsable. On fait du savon, ils font. Voilà.
6: Et il y a une dynamique avec la
8: Califata. Une dynamique avec la Califata. Et dans ce cadre-là, justement, l'atelier c'est pour aujourd'hui, mais finalement c'est la dynamique de la radio sans nom, en fait. Qui est rattaché un peu à la Califata. Merci.
9: Et on est dans quel atelier exactement maintenant?
10: Des créations sonores avec trois sous-groupes. En groupe à l'extérieur pour faire micro-trottoir. Un autre groupe d'interviews, là-haut. Et un troisième groupe plus isolé pour réfléchir autour du montage. Ici. Voilà. C'est clair? 45 minutes plus.
11: 45 plus 45.
10: Plus une heure.
12: Voilà, un peu plus.
10: 30. Ouais. C'est qui veut sortir?
13: Extérieur.
10: Hein?
13: Bon, moi je m'appelle Zachary Saint-Louis. Je viens du Burkina Faso. Et je suis ici à Yézi. Disons à peine 43 ans, donc je ne sais pas si je me suis bien présenté, mais enchanté.
10: On doit se diviser en trois groupes.
13: Ou quatre.
10: Ou quatre.
13: Alors, dice que ci divideremo in tre o quattro gruppi.
10: Gruppo numero 1, sortire per interviewer le gens dehors. Gruppo numero 2, interview croisé, premier étage. C'est clair? Il y a trois possibilités. Sortir pour faire des micro-comptoirs. Numéro 2, interview croisé. Numéro 3, la réflexion autour des montages, quand on fait les montages. Voilà. Et si on fait 3, tu veux jouer tous les micros de toi, moi je suis en tant que croisé et tu es montage. Comment tu veux,
1: bon, on y va?
14: Ouais.
1: Allez,
14: on est parti.
1: Alors, on est parti. Qu'est-ce que tu as posé comme question? Et à qui? Oui, il y a un seul zoom.
13: Et maintenant, je fais la demande.
14: D'accord.
13: Si la personne veut être interviewée, quoi.
14: Oui.
13: Voilà.
14: Donc, ce que je voudrais poser question...
13: C'est vous qui choisissez la personne.
14: Oui, je regarde les personnes qui marchent lentement.
13: Voilà.
14: Tout ça. Maintenant, et je pense qu'ils sont intéressés.
13: Voilà.
14: Et donc, puis, la question...
13: J'arrive, maintenant, je l'explique.
14: Oui.
13: Voilà.
14: J'ai dit que moi, je viens de France. D'une radio et on s'intéresse sur les problèmes de santé mentale en France et je demande si la personne veut me répondre. Là. Buongiorno. Buongiorno.
13: 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No, lei parla, si vuole parlare in francese, che te parla bene, si vuole parlare in italiano,
14: no, italiana.
1: Italiana.
14: Sì, sì.
1: Sì. Okay.
13: Allora,
1: e di
13: oui. Alors,
1: dis-moi.
14: Ah, oui, dis-moi. Et nous autres sommes en train de réfléchir les différents systèmes de traitement dans les différents pays, dans les deux pays.
1: Oui.
14: Ah, mais vous parlez français. C'est très bien. Est-ce que vous avez quelqu'un dans votre famille qui a déjà eu un problème?
1: Ah oui, en passé, oui.
14: Eh oui.
1: Oui.
14: Eh oui.
1: Oui, en passé.
14: Tout le monde.
1: Ma famille, tout le monde.
14: Oui.
1: Quelques soucis dépressifs ou je ne sais pas quoi.
14: Oui.
1: Ou mental.
14: Donc, on dit...
1: C'est la règle.
14: 25% de la population dans un moment...
1: Ça peut être.
14: Non, sûr. C'est un moment de la vie, on a des problèmes.
1: Ah ouais.
14: Donc la société, ils sont obligés comment d'être bien, prendre en charge et pas mettre les gens de côté.
1: Eh oui, je sais. La prise en charge, c'est souvent lourde pour
14: oui,
1: les familles. C'est
14: oui,
1: lourde.
14: Oui, lourde. Ouais,
1: c'est lourde.
14: Et ils ont honte.
1: Oui,
14: on
1: c'est
14: veut
1: vrai.
14: Pas,
1: pour
14: on
1: quelqu'un,
14: veut
1: c'est
14: parler.
1: Inonde.
14: Oui, oui, oui.
1: Bon, ça fait. Bon,
14: oui.
1: Ça m'a fait plaisir.
14: Si, merci.
1: Au revoir.
14: Merci bien.
1: Merci.
14: Au revoir. Au revoir.
1: Au revoir.
14: Est-ce que vous êtes d'accord d'enregistrer vos paroles?
13: Oui. Alors, je me présente. Je m'appelle... Zachary Sandwidi. Et bien volontiers, j'ai vu qu'il y a le jumelage France-Italie. Alors, dans ce secteur de santé mentale. Alors, le problème de santé mentale, ça touche à toutes les couches sociales. Donc, tu peux être jeune, tu peux être vieux, encore pire, quand tu manques la force et que tu te retrouves avec le problème de santé mentale. Ça devient un peu compliqué. ça devient une charge pour les familles, ça devient une charge pour la collectivité et peu de dialogue ou de communication avec ces, problèmes, avec ces personnes qui ont ce genre de problème. Alors, le problème est que, selon mon point de vue, que je ne fais pas la psychiatrie ni le docteur, les personnes ont besoin d'approche, d'amour et de disponibilité. Parce que la présence entre une personne saine et une personne qui a des problèmes, il y a une grande différence. Il y a une synergie qui naît pour comprendre le désir, le besoin de la personne. Donc, je ne sais pas si j'ai bien répondu, mais mon point de vue, c'est cela.
14: Ah oui, c'est très, très intéressant et je vous remercie profondément. Merci bien.
13: Merci à vous pareil et bien des choses. À la prochaine.
14: Et à Microscien, Microscien est très, très content d'avoir des paroles de votre part qui sont si, si intéressantes et profondes.
15: Et de nous avoir aidés dans ces interviews et de nous avoir donné de votre temps. On vous remercie et on ne vous remerciera pas assez.
13: Merci, au revoir.
15: Merci beaucoup.
13: Et bien des choses.
14: Merci
13: aussi.
14: Merci.
13: Bye.
14: Merci. Bye. Merci. Voilà.
10: Allez, okay. Action. Okay.
16: Donc bonjour, nous sommes dans le cadre de la rencontre d'expérience de radio en santé mentale en Italie à Jesi. Et là, pour le dernier jour, nous faisons un atelier radio. Il y a également un montage à côté et des interviews qui sont faites en extérieur. Et nous, on va aborder le thème de la psychiatrie. La première question, c'est autour de la psychiatrie, c'est comment était la psychiatrie avant la guerre ? L'histoire, l'historique un peu.
17: Allora, ciao, sono Betta e
18: Deborah,
17: de Radio Senza Muri. Allora, la psichiatria prima della guerra, anche prima. Allora, prima era vissuta come un elemento magico, anche di stregoneria, quindi la povera gente era rinchiusa nei, poi hanno fatto proprio dei manicomi, pur, erano considerati, specialmente anche nell'entroterra nostro, in Italia, come se fossero invasati dal diavolo.
10: Ça fait longtemps, mais ça fait beaucoup longtemps, ce qu'on appelle les fous, ils ont été considérés même envoyés du diable. Ils ont été tous ensemble, dans le même espace, dans des conditions vraiment horribles, sans avoir accès presque à rien. Mais ce qu'ils devaient retenir, c'est que avant, ils n'ont pas fait une distinction entre la population pauvre, dans la pauvreté, dans la marginalité, et ce qu'on appelle les fous, même les sorcières, même les prostituées, tous ensemble et dans des conditions liées à la torture. Et les traitements ont été la torture. J'ai fait une synthèse. Alors,
17: e com'era in Francia la psichiatria, come erano trattate le persone, magari che erano, vabbè, forse neanche erano, però strane, ritenute strane. Quando?
10: Come era in Francia avant la guerra,
17: in particolare.
19: De ce que je sais, c'était des asiles psychiatriques. Les asiles psychiatriques, en fait, c'est un peu comme vous disiez, c'était l'enfermement un peu systématique des indigents, des personnes qui étaient un petit peu simplettes, un petit peu qui dérangeaient, en fait, voilà, qui dérangeaient la communauté par quelque trait que ce soit, en fait, hein, un peu d'extravagance, pas d'argent, voilà, on les mettait un peu au cachot. Et puis, bah, ils étaient enfermés dans des pièces avec plusieurs lits. Et puis, ils étaient sédatés, ou alors ils étaient enfermés carrément dans des pièces sombres. Enfin, et puis, ils étaient juste gardés, en fait. Voilà, gardés par des soignants, gardiens du temps.
10: Et maintenant, ça c'est à vous, ça c'est à vous de poser des questions à l'autre. Ahora sería ellas de poner la, la pregunta.
6: Ok. Ella quiere saber ahora cómo está la psiquiatría en Francia. ¿Qué hace? ¿Qué, qué actividad van a hacer? Hacen.
10: Maintenant, elle voudrait savoir autour de l'actualité de la psychiatrie en France. Qu'est-ce qu'ils ont les activités? C'est quoi aujourd'hui la psychiatrie en France?
16: Ben, la psychiatrie en France, d'après mon point de vue, c'est un peu trop institutionnalisé et médicamenté. Au lieu de trouver des alternatives, des solutions plus naturelles, ils ne se posent pas 36 questions, ils bâclent un peu les rendez-vous avec les patients, enfin, de mon point de vue en tout cas, voilà. Et qui vivra, verra des merdotées un peu. Il y en a qui cachetonnent, nous on a un adhérent, il lui donne des fois avec des zombies. Il est très, très stone, il est très fatigué. Et d'autres fois, il répète toujours les mêmes choses, il est dans un disque rayé. Et il n'y a pas un juste milieu avec lui, c'est très rare qu'il y ait un équilibre. Ça veut dire ou c'est trop de médicaments, ou c'est pas assez, ils n'arrivent pas à le réguler. Alors que pourtant, ils sont psychiatres. Donc il y a des questions à se poser quand même.
19: Je vais rajouter un petit truc par rapport à... plus d'hospitalisation, si j'ai compris. C'est surtout en fait que les hospitalisations sont plus courtes et pas tellement réfléchies. Enfin, c'est-à-dire qu'en fait, il y a un accident. Enfin, alors l'accident, c'est genre arrêt des traitements, un passage à l'acte ou une décompensation, peu importe l'origine. C'est pas ça le souci. C'est que du coup, ça conduit à une hospitalisation. Et aujourd'hui, l'hospitalisation, bah, c'est comptabilisé en termes de temps, temporalité. On arrive à J0 et il faudrait qu'à J15, tous les problèmes soient résolus. Or, en fait, c'est un peu individuel, quoi. Et là, on s'en fout. C'est bon, allez, c'est bon. Hop, c'est bon, ça va mieux. On se pose pas la question. D'où ? Alors que chaque personne qui a son problème doit évoluer un peu comme il peut, quoi.
10: Ok.
6: Avete capito? Allora, lei ha detto che è anche molto, è anche sì molto istituzionalizzata, non mi viene la parola, scusate, però le persone vanno a stare poco tempo.
10: Il problema non è Pierre individuale, è un problema assez sociale.
6: Che vanno a trattare casi molto complessi come...
10: Et aussi que il y a des nouvelles façons de nouvelles manifestations de la souffrance. Par exemple, les gens avec le téléphone et l'isolement après le Covid, etc. Ce qu'elle veut dire, c'est que les choses, ils ont, bon, que l'histoire évolue. Que les contextes changent et que voilà qu'il faut rester attentif, pas uniquement à parler de l'individu autour de diagnostic, sinon aussi inclure la dimension sociale. Un peu ça. Le problème, c'est pas qu'il est individuel, c'est un problème assez social. Et aussi que Il y a des nouvelles façons de... Bon,
18: Comment la France va arriver à l'Italie pour l'aller 180 à l'aller de Basaglia? Quant temps va à passer?
10: Combien de temps il va passer pour que la France arrive à créer une loi comme la nôtre, la loi 180, la loi Basaglia?
20: Moi, je suis Daouda, moi je ne sais pas ce que c'est que la loi 180. Je ne sais pas comment fonctionne la psychiatrie en Italie, si elle est plus souple ou si plus radicale. Je ne sais pas s'ils prescrivent plus de médicaments et s'ils enferment plus en Italie qu'en France. Je ne sais pas s'ils rendent plus fous les patients qu'en France.
10: Et tampoco sé si los vuelven más locos o no que en Francia.
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0: la loi 180 a bien marché au début, mais après, petit à petit, ils sont en train de revenir dans le modèle des petites asiles, des mini-asiles. Qu'est-ce que c'est la loi 180? C'est une loi qui a décidé de fermer tous les asiles et a proposé à la société, à la communauté, d'aborder le sujet de la souffrance psychique pas avec l'enfermement. C'est ça les plus importants que tu as posé la question. Lui, il veut savoir si existe en France quelques processus pour diminuer l'enfermement et augmenter l'approche sociétale, communautaire de la souffrance psychique, oui ou non? Qu'est-ce que vous pensez?
1: Ben, moi, je pense que la meilleure façon de ne plus être enfermé, c'est, pour un malade, c'est de prendre son traitement, c'est de consulter régulièrement et aussi occasionnellement trouver du travail, de faire en sorte qu'il aille mieux.
2: Je pense, si tu veux, que l'individu qui a un problème mental, il n'a pas forcément besoin de médicaments. Je pense que c'est la société qui rend fou. Trump est fou. Netanyahou est fou. Tout le monde est fou. Moi, j'ai pas peur d'employer le terme de malade ou de fou. Mais je pense que c'est la société qui est à revoir entièrement. Si on plaçait les gens dans des grands endroits, dans la nature, avec des paysages, et avec entre eux des relations correctes, comme avaient les Indiens avant, par exemple, il y avait des fois des fous un peu, mais la plupart, ils s'entendent, ils arrivent à fonctionner entre eux de manière homogène, parce que c'est le cadre, justement, qui rend meilleur, qui fait soin, qui fait du soin. Et malheureusement, dans notre société où on est cloisonné, où on a des règles à respecter, on passe par le médicament obligatoire, et qui est l'enfermement lui-même.
0: Io non so se fare la traduzione o dire mon pensiero.
3: Si tu dis ta pensée, que tu la reçois en français, parce que moi je veux savoir.
0: Mon pensiero. Un pensiero. Mio pensiero. Ce que moi je pense, ni Yatamou, ni Bush, ni Trump, ni Milley, ni, ils sont pas fous. Ils sont fils de pute. Ils sont pervers et psychopathes. Et la folie, pour moi, c'est beaucoup plus associé à une façon de percevoir la vie, une façon particulière de l'exprimer, la vie, et parfois, pas toujours, pas tout le temps, des états, des souffrances pas possibles. Trop. Et dans les moments que la souffrance devient trop, on fait un appel à l'altri, à l'autre, pour nous aider. Professionnel ou pas professionnel, mais on fait un appel à l'altri. À l'autre. Ça, c'est ma façon de voir les choses.
4: Ouais.
5: Finito.
0: Bravo. Grazie. Bravo.

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1: 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Fa paura perché
2: Moi, je
1: quando
2: me
1: sono
2: sens
1: stata mia
2: médicament,
1: sorella,
2: ok, mais plus que ça,
1: parlando di questo che ho
2: j'ai besoin
1: fatto, non
2: de
1: mi
2: l'amour, de la
1: accettano, che
2: compréhension.
1: già io
2: Il a commencé à dire,
1: qualcosa in
2: plus
1: me sono
2: que
1: uscito,
2: de vous poser une
1: nel
2: question,
1: senso
2: j'ai envie de
1: che
2: faire une
1: ora abbiamo
2: réflexion.
1: bisogno di qualcosa che ci faccia star bene. A
2: Nous
1: volte
2: habitons
1: non è
2: dans une
1: facile,
2: société
1: perché
2: qui
1: non
2: vit
1: veniamo
2: d'une
1: mai
2: façon
1: visti.
2: difficile les liens avec ce qu'on appelle la folie ou la souffrance. Même la
1: Gli altri
2: dépression, c'est un
1: sono
2: sujet
1: abituati a
2: assez
1: sentirmi parlare male,
2: difficile et complexe.
1: ma se
2: Faire comprendre ça à la famille,
1: una
2: l'entourage, les
1: dépression
2: amis et tout ça,
1: egli ha
2: c'est quelque
1: compreso
2: chose
1: sì che
2: assez difficile. Et il a
1: viene il
2: fini
1: problema
2: pour dire, moi je
1: psichiatrico
2: sais que
1: non
2: je
1: va
2: dois
1: se
2: prendre du médicament. Oui, je ne suis pas contre ça a priori, mais je veux dire d'une façon claire et catégorique que j'ai besoin
1: Però Luciano, bisogna
2: d'acceptation
1: capire pure
2: et
1: che ci sono dei
2: secondo me
1: momenti in cui
2: d'amour.
1: veramente c'è bisogno di medicina. 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Amore e comprensione.
3: Je ne sais pas comment rebondir là-dessus. C'est très vrai, mais moi je pense, si tu veux, que l'individu qui a un problème mental, il n'a pas forcément besoin de médicaments. Je pense que c'est la société qui rend fou. Trump est fou. Netanyahou est fou. Tout le monde est fou. Moi, je n'ai pas peur d'employer le terme de malade ou de fou, mais je pense que c'est la société qui est à revoir entièrement. Si on plaçait les gens dans des grands endroits, dans la nature, avec des paysages, et avec entre eux des relations correctes, comme avaient les Indiens avant, par exemple, il y avait des fois des fous un peu, mais la plupart, ils s'entendent, ils arrivent à fonctionner entre eux de manière homogène, parce que c'est le cadre, justement, qui rend meilleur, qui fait soin, qui fait du soin. Et malheureusement, dans notre société où on est cloisonné, où on a des règles à respecter, on passe par le médicament obligatoire, et qui est l'enfermement lui-même.
2: C'est que moi je pense, ni Yatamou, ni Bush, ni Trump, ni Milley, ni, ils sont pas fous, ils sont fils de pute, ils sont pervers et psychopathes. Et la folie, pour moi, c'est beaucoup plus associé à une façon de percevoir la vie, une façon particulière de l'exprimer, la vie, et parfois, pas toujours, pas tout le temps, des états de souffrance pas possibles, trop. Et dans les moments que la souffrance devient trop, on fait un appel à l'altri, à l'autre, pour nous aider. Professionnel ou pas professionnel, mais on fait un appel à l'altri, à l'autre. Ça, c'est ma façon de voir les choses.
1: Io concludo che amo la mia pazzia. Preferisco essere pazza che normale.
2: Ah, va. Sì. Ma conclusione è che moi j'aime la folie, moi je préfère être fou che normale. E on a créé la ligue contre la normopathie.
1: Quando si è soli non è facile, però.
2: Vero?
1: Io quando tengo sofferenza esplodo in pianto o in stato molto alto di risate e vado proprio su di giri.
2: C'est che le fait du bien quand elle tombe dans la vraie souffrance, c'est l'effet de rire. Mais tout seul, en solitude, tu ris ou tu ris insieme?
1: Oppure dai miei amici a quattro zampe, i gatti. Loro mi aiutano tanto, perché io amo gli animali e non più gli umani.
2: Parfois, elle se mette a rire seule, mais elle préfère avec son copain et avec ses deux, trois, quatre amis qui sont proches. Ils sont vraiment proches. Ouais. Finito.
4: Finito.
2: Bravo. Grazie Eiko Eric che ha soutenuto le cartone.
4: Bravo,
2: bravissimo. Ok, pour finir, on fait une pause de 10 minutes. Après, on fait l'atelier salon à peu près 40 minutes et 30 minutes, 40 minutes. Et après, il nous reste, s'il y a le temps, on va regarder ce qu'il a dit Vincent en petit film qui montre l'histoire de rencontre qui a été filmée pour Carlos et à Toulouse, et avec un petit moment de la rencontre entre Khalifat et Manu Chao. Ça dure 20 minutes, 25 minutes, et après on s'est dit ciao ciao, au revoir.
5: Hola, a esto hay que cortar, quedo grabando. Atención, atención.
6: Ça continue à enregistrer.
7: En el otro, vamos.
8: Más.
9: On a rajouté un petit peu,
7: donc on va dire. Non, on était à 288, il y a eu le goutte qui est tombé.
9: Voilà. Sembra un pacto jumellare. Alors, il faut le mettre là, il faut le mettre là.
7: Ah, d'accord.
9: Voilà. Et maintenant, ça.
7: Alors, attention, réaction chimique.
10: Après, il faut prendre le mixeur, mixer, et après,
7: il n'y a plus besoin de moi. Muchas gracias por todo el trabajo.
11: Oye, el aéreo.
7: Gracias
10: beaucoup. Alors maintenant, je tiens la main là. Du coup, vous allez verser.
12: Je verse.
10: Ouais.
12: Et elle est remue.
10: D'abord, on verse et après.
9: On va tout.
10: C'est bon,
12: allez,
10: merci.
12: En fondo.
10: En fondo,
12: sì, en fondo.
4: c'est savon à savonneux et ça glisse.
10: Il faut le sortir, il faut couper. Oui. Dans 3 jours, il faut l'enlever et couper. Ouais. La taille qu'il veut.
8: Nous allons diffuser une séquence du film de la Qualifata avant de partir.
11: Si. Une année
8: partie, voilà.
11: Il y a un film
8: voilà, on a mis le vidéoprojecteur là.
11: Si.
8: Et après on s'en va, on rentre.
4: Il y a la recette là, non?
2: Okay, tu l'as donné déjà, la recette.
4: La recette, elle est là. Là.
2: Qui va pouvoir la reproduire.
11: Ok.
2: C'est qui a participé de l'atelier éco-responsable? Les gens présents ici. Sonia a participé.
4: Io,
2: Patricia,
4: Berta.
2: Est-ce que vous voulez nous raconter un peu qu'est-ce qui s'est passé?
11: Enrico, il a
4: participé. Avevo fatto il laboratorio e...
2: Ici, mon stagiaire.
4: È stata
2: una... on a fait l'atelier.
4: È stata una cosa caratteristica, perché prima volta che io vedo questo laboratorio.
2: È stata una cosa molto speciale. No.
4: Sì.
2: No, oui. No. A été une expérience assez très particulière parce que c'est la première fois que moi je participe d'un atelier comme ça.
4: Poi ognuno ha fatto un procedimento. Io ho messo l'olio, Patricia ha messo altra cosa, Betta ha messo altra cosa.
2: Chacun a pris un rôle différent. Lui, par exemple, il s'est occupé des huiles. Beta s'est occupé, je ne sais pas, d'une autre chose. Chacun a fait une chose différente dans le processus général de la création d'un savon.
4: Tengo que dire la vérité.
2: Je veux dire la vérité.
4: Con la misura della bilancia bisogna essere molto precisi.
2: Il faut être ultra précis par rapport à toutes les proportions et tout ça. Je dois dire une vérité à vous cacher. Oui.
4: Io sono stato l'unico che ha messo la misura precisa.
2: Voilà, e c'è che moi che ha vraiment respecté la totalità di chaque mesure.
4: Grazie. E poi Patricia ha con la frullatora ha frullato il composto.
2: Et c'est Patricia qui a pris la fouladora, que moi j'imagine c'est une espèce de grosse cuillère qui l'a fait comme ça. Ouais.
4: Et puis, è stato messo nei vari barattoli. Ora ci hanno spiegato che deve stare 3 giorni in un locale chiuso.
2: Une fois qu'on a fait tout, parce qu'on a réussi, maintenant ils nous ont dit que le matériel il doit être à l'obscur, dans un armoire. Tel come il resto, perché è un truc come ça, sì. Pendant 3 giorni.
4: E poi deve stare 6 settimane a...
2: all'oscuro.
4: A...
2: E après 3 giorni ici all'oscuro, il tubo, come ça, après ils doivent le couper pour donner la forme au savon. E après, un mois et demi, 6 semaines, all'oscuro aussi. Voilà.

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1: Para todos ustedes, en esta misa de los jardines de Mundial, Jorge de Dulce Gorda.
2: Bueno, claro que hay otro.
3: La comisaria.
4: No, je pense pas.
5: C'est vrai?
4: Il s'est passé en Espagne, oui.
5: Ah oui, vous pouvez dire, mais en France, ils vont passer, ça va passer, après vous.
4: On s'est dit au revoir. Demain, on revient, hein. On se voit à l'aéroport.
6: À suivre.
7: Également.
8: Ben
7: oui, bien sûr.
8: Bien, à bientôt.
7: S'envoyer des photos, etc. Partager nos choses.
8: Voilà, mais ça, vraiment, ça
7: l'occasion de se revoir.
9: Exactement.
10: In stazione.
11: À la gare.
10: À la gare.
12: Avant.
13: Ciao,
14: Susanna.
13: Ciao.
14: Ciao, Andrea. Là, on va à Toulouse. Vous avez déjà commencé. Ouais. Mais Pé, toujours là, toujours là, toujours là. On est là.
13: Ciao. Ciao. Ciao.
15: Ciao.
13: Ciao.
15: Ciao.
13: Ciao.
15: Ciao.
13: Ciao.
15: Ciao.
13: Ciao.
16: Ciao. 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Ciao.
13: Viva la radio!
17: Viva la radio!
18: Alors, le train...
19: T'as retrouvé ton briquet?
0: Oui, je l'ai retrouvé. En fait, c'est pas une fugue, c'est un fug.
1: Un dernier mot.
13: Non, c'est... ciao, bella Italia. Qu'est-ce dire de plus? Tristesse, ouais. Tristesse.
1: Toi, t'as déjà eu.
14: Ouais, ouais, c'était bien. Hein. On a aimé, on a mangé, on a dormi, on a chanté surtout, on a clippé et tout, voilà. Et ce matin, on va à Toulouse, là. C'est sûr et certain, c'était le maximum qu'on a fait, et puis voilà, c'est tout.
20: Futur star, my père. On sera passé à Rome et on sera allé à Jersey.
14: À Jersey,
20: yes. Et on aura mangé des...
21: Pasta.
20: Roddy.
22: Roddy.
23: Alors, Argésil, autant que Rome, la nourriture était excellente. On a passé un excellent séjour. Voilà, peut-être à refaire, mais bien plus tard, il faut remettre ça peut-être deux décennies en arrière, quoi. Parce qu'il faut avouer que c'était quand même dur physiquement et mentalement. Voilà.
24: Moi, premier voyage, j'ai bien passé, tout était bien, on nous a bien accueillis. Et super, Rome et Italia.
25: Bonjour.
26: Et bonjour. Alors, on a eu quand même de l'enseignement par rapport de la, comment dire, comment faire des ex... d'apprendre à faire la radio, donc c'était très très intéressant. Et aussi il y a beaucoup d'expositions de l'histoire des anciennes réunions. Et entre les deux radios et même une autre radio qui se trouve en Argentine avec beaucoup la Califata, avec beaucoup de choses qui sont bien sûr ici chez en France, ils sont impensables, où vraiment il y a des choses, ils ont un avancement de la radio libre que nous, on n'a pas. Hein. Ou pas encore, peut-être.
25: Fred, ce voyage.
0: Alors, super moment, beaucoup de partage sur beaucoup de niveaux. Et c'est à refaire. Donc, on doit aller
6: les revoir sur Toulouse, ils doivent venir sur Toulouse. Ça va être encore un super moment. Merci.
25: Et toi, Jean-Loup ?
9: Oui, j'ai bien aimé ce séjour. On a fait pas mal de choses. Ce serait bien d'en refaire d'autres. Et voilà. Et
25: toi, qui es un de ceux qui a le plus voyagé dans le groupe,
9: oui.
25: Tu le mets à quel niveau, là, ce voyage ?
9: Bah déjà, c'est quel niveau ?
25: Bah, on était beaucoup, quand même.
9: On était beaucoup, oui, mais ça, justement, ça fait longtemps que j'ai pas fait un voyage avec un groupe aussi grand. Mais voilà, c'est à vivre, quand même, ça... Ils nous ont bien accueillis, je trouve, les Italiens de cette Samorie. Et
11: le séjour, alors, mais comme j'ai parlé du briquet, en fait, on s'est bien allumé et amusé. Franchement, c'était cool. Ça nous a réappris en des moments de solidarité qu'on a peut-être oubliés. Bon, il y a eu des petits hauts, il y a eu des petits bas et des bas. Mais dans l'ensemble, c'était très bien. Moi, je considère ça comme une réussite. Pour une première. Voilà. À refaire à Barcelone et ensuite en Argentine.
25: À Baki ?
11: Hein ?
25: À Barcelone.
11: À Barcelone.
25: Non, c'est vrai, je trouvais que, comme je disais, on était en groupe quand même. Donc...
11: C'est ce que je viens de dire, on a réappris une solidarité, on a appris à se partager les tâches pour la plupart. Mais bon, c'est pour ça que je viens préciser, il y a eu des hauts, des bas, mais en attendant, des débats, mais. Ça a bien fonctionné. Oui, voilà. Donc je répète, pour moi c'est un succès à rééditer à Barcelone. À Barcelone. Et pourquoi pas en Argentine.
26: Alors, on a participé à une fête de la ville de Jési qui était très très importante. C'est la fête de la ville. Et pour nous, comme Toulousien, c'était très impressionnant, cette bonne humeur, les stands partout, des petits stands pour manger, la grande place, vraiment très très impressionnant.
20: Je vais permettre de nuancer le propos. Nous n'avons pas, contrairement à ce qui devait être prévu sur le programme, nous n'avons pas été à la fête, mais nous avons fait le marché avec de la radio dans le centre de... Enfin,
25: Soliego.
20: Soliego, voilà, à Jési.
12: Alors, court mais intense, d'ailleurs, on n'a plus de voix. Hein. Ben, un grand merci à Saint-Samoury de nous avoir accueillis avec tant de générosité. Grand plaisir de revoir Alfredo Oliveira de la Colifata, un monsieur qui met tout en œuvre pour que développer les réseaux en santé mentale et les radios en santé mentale, que ce soit bien, que ce soit en Europe ou dans le monde. Voilà, j'espère que nous serons à la hauteur pour les accueillir avec autant de bienveillance et de... Quand ils viendront à Toulouse. Je répéterai parce que je vais parler.
15: Voilà, on arrive à l'aéroport là, de WAM. Et on va débarquer et puis on va à Toulouse directement en avion, surtout.

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0: Hey, hey, hey, salut à tous amis rockers et rockeuses, vous êtes bien à l'écoute de Rock à la Casbah, émission numéro 933 et surtout dernière émission de cette première partie de saison 2026 sur les ondes de Radio Méga. Et pour conclure cette première partie de saison, nous sommes trois autour des micros. Salut les gars.
1: Salut.
2: Salut.
0: On passe tout de suite le bonjour à Bruno qui n'a pas pu être parmi nous aujourd'hui et à Jordan également qui est en train de passer des disques, les chanceux. On va faire un petit tour de table sur la programmation. Alors, on a ouvert quand même cette émission avec La Sécurité, un groupe dont on vous parle depuis longtemps, depuis leur premier album. Et là, leur deuxième album est sorti et c'est évidemment notre disque vedette. On en parlera un peu plus en milieu d'émission. Mingo, t'es venu avec quoi, toi ?
2: Alors, un groupe de Californie, un groupe de vétérans, un duo de l'île de Man et puis un Français, un chanteur français.
0: Et toi Raphaël ?
1: Je suis venu avec des Suisses parce que l'émission de la semaine dernière avec les copains de Radio Vostok m'a donné de nouveau envie d'aller explorer cette scène et je suis venu avec deux groupes suisses, en tout cas avec un nouveau label dont je vous parlerai tout à l'heure et puis normalement avec une chanteuse.
2: Et toi Julien ?
0: Eh bien déjà j'ai proposé le disque vedette même si je sais qu'il est globalement partagé et partagé même par les absents et sinon je suis venu avec du punk potache et du post-punk et un titre partagé avec Raphaël d'un artiste qu'on adore à Rock à la Casbah. Mais on va débuter avec toi Raphaël.
1: On va commencer avec donc ce nouveau label Oh Sister Records. Alors nouveau label pour moi parce que je le découvre, c'est un label quand même qui a quelques années d'existence et qui a quelques disques comme ça, quelques albums de sortie. C'est comme souvent c'est le cas d'ailleurs chez les

0: Et label suisse, c'est un label qui ne produit essentiellement que des artistes locaux ou des artistes suisses. En tout cas, O Sister Records, ils sont basés à Berne et il y a beaucoup d'artistes bernois,
1: Oui, je crois qu'on dit comme
0: berninois,
1: ça.
0: bernois,
1: Non.
0: qui sont représentés sur ce label. En tout cas, voilà, principalement des artistes suisses qui sont dedans. C'est rock. Les deux groupes que je vous ai choisis sont plutôt dans une veine cold wave. Le premier, alors je les ai éparpillés dans l'émission. On va commencer par Parker Left Lover et c'est aussi un duo. Parker Left Lover, leur album est sorti fin 2025. Il y avait précédemment un EP qui était sorti en 2023. Alors eux, c'est les Allez, c'est l'exception. Ils sont pas de Suisse, ils sont pas de Berne, ils sont de Vevey, en Suisse aussi. Et c'est donc une espèce de cold wave disco assez psyché. On sent qu'ils sont très fans des synthés des années 80. Voilà, c'est toujours un chouette duo qui explore comme ça. Ils nous disent dans leur bio l'amour, la solitude et la tension émotionnelle. Voilà, c'est très cinématographique. L'album s'intitule Obligation of Joy et c'est le titre que je vous propose de découvrir maintenant dans Rock à la Casbah.

0: Et paf, un petit retour dans le monde du punk à roulettes avec les Texans de Sex Mex qui sortent un album sur le label Candio Records. Le titre qu'on a écouté, c'est Dragging Me Around. Et autant vous dire que ce groupe, en fait, a une production assez phénoménale. Si on les suit sur les réseaux, ils sortent des titres à peu près un par mois, il y a un nouveau single. Et au bout d'un moment, ils font ce qu'ils appellent des repackages, et là on en est au troisième, et donc ça, c'est le nom de leurs albums en fait. Et à l'intérieur on trouve tous les derniers singles qu'ils ont sortis, et je crois qu'ils les sortent comme ça au fur et à mesure, donc il n'y a pas beaucoup de nouveautés à la fin sur l'album. Je crois même pas que ça sorte en fait en version vinyle, c'est vraiment tout numérique. Donc n'hésitez pas à aller fouiller sur les internets, Sex Mex, et si vous aimez le punk à roulette, un peu autoroute, à la façon, effectivement, tu avais la bonne référence à une époque, on était très très fan des Mean Jeans. Et ben on est vraiment dans la même lignée, avec un petit côté aussi de ce qu'on pouvait trouver sur le label Dirt Nap Records, ouais, en termes de sonorité.
1: On va continuer avec un homme avec un chapeau aussi, et sûrement des bottes,
0: et
1: mais
0: qui
1: cette
0: revient
1: fois-ci,
0: au meilleur,
1: il n'est pas aux États-Unis, il n'est pas au Texas, il est en Nouvelle-Zélande.
0: Oui. À Christchurch.
1: Christchurch.
0: C'est Delaney et Davidson, vraiment un artiste qu'on adore dans Rock à la Casbah, puisque ça a été un des artistes qu'on a sorti en vinyle. Et donc là, il est sur son label à lui, Roach Diamond, et il sort un nouvel album, Baby Heavy Weights. Et autant vous dire que moi, ça faisait un petit moment que j'avais décroché
1: C'était un peu en dessous, là, de la
0: carrière de Delaney et Davidson. Il y avait eu
2: un album de duo, non ?
0: Il avait travaillé en fait sur des duos, mais pas qu'avec un seul artiste. Et puis il avait travaillé avec Marlon Williams, par exemple. Et là, c'est vrai qu'il y avait eu quelques bons trucs, mais au milieu, franchement, c'était en dessous de ce qu'il pouvait produire. Et moi, j'ai un peu lâché. Ça avait vieilli en fait. Je trouvais que ça faisait un peu rock que j'écoute plus, quoi.
2: classique rock.
0: J'ai pas envie de dire de mal, mais de la musique que j'écoutais plus. Et là, ce disque-là, franchement, il est hyper intéressant. J'ai vraiment envie d'aller beaucoup plus l'explorer. Je pense qu'il a un gros potentiel disque vedette, et j'aime beaucoup ce que j'ai entendu. Donc on a sélectionné le titre Everything Is Here. Il est en duo aussi avec Heather Webb, et franchement, voilà, très très bon titre, et le reste me semble très très bien aussi.
2: Et c'est qui cette Heather Webb?
1: Une néo-zélandaise.
2: D'accord, non, mais
0: non, je sais pas.
1: On sait pas.
2: Bon, on va faire des recherches
0: sur le web.

0: Delaney Davidson et le titre Everything Is Here, magnifique.
1: Alors on peut préciser quand même que Jordan avait passé le titre dont tu parlais, qui s'appelle, c'est vraiment la chanson titre Baby Heavyweight, très années 80. Et c'est
0: mais
1: pour
0: qui
1: ça
0: marche
1: que,
0: bien. Qui
1: fonctionne très très bien, mais moi je préfère ça. Il y a une petite ambiance Calexico qui va très très bien, donc effectivement on va aller jeter une oreille. Moi je vous ai amené un groupe qui s'appelle les Mountain Goats, je ne sais pas si vous connaissez ce groupe, c'est un groupe californien, ils ont commencé dans les années 90.
0: En fait le nom du groupe, moi, me fait penser à un groupe de reprise blues.
1: Bah c'est pas du blues.
0: Et c'est pour ça que j'étais persuadé que c'était du blues.
1: Tu m'as dit mais tu t'es mis au blues, alors ils ont écouté du blues, hein, bien évidemment. Non, c'est un groupe qui est vraiment très lo-fi, ils existent depuis le milieu des années 90, c'est les Californiens, c'est très mal peigné, c'est hirsute, on est dans le monde de la lo-fi, et ils vont sortir leur 24e album, je crois, 24e album, ça sortira chez Cadman Dawn et 30 Tigers, ça sort le 7 août, autant vous dire qu'on sera pas là, il y aura des mixtapes pendant cet été, mais je vous ai sélectionné un titre qui s'appelle Charlie Sheen Reaches Out of the Feds, pardon. On en reparlera peut-être à la rentrée, vous allez voir. Mais je pense que ça va vous plaire.

0: J'avais oublié de préciser qu'il y avait des cuivres sur ce titre. Ça vous a plu ou bien?
1: Ouais, c'était pas mal, mais y a un petit côté quand même trad.
0: Mais tout vient, tout vient du blues, hein, de toute façon.
2: Bon, on va calmer un petit peu cette émission qui est pas très excitée non plus, hein, avec une artiste majeure de la scène anglaise, Bess Orton. Alors moi, j'avoue, je suis passé complètement à côté dans les années 90, même 2000. Hein. Je la découvre maintenant, ce qui est un peu naze, avec ce dernier album The Ground Above qui vient de sortir chez Partisan Records. La dame, elle a 55 ans, ça fait quand même plus de 30 ans qu'elle fait de la musique et elle fait de la très belle musique. Et ce dernier album, je suis tombé en amour en l'écoutant. Et puis il est vraiment hors format. Et le morceau d'ailleurs qui a donné ce titre à l'album, c'est le morceau d'ouverture. C'est quasiment, je crois que c'est le premier single qu'on a reçu et c'est 8 minutes 34. Donc ce qui n'a rien à voir avec un single habituel. Bien sûr, on reçoit aussi des radio edits, mais je refuse de les passer. Donc on va écouter le morceau.
1: T'as un petit peu d'éthique.
2: Voilà,
1: alors
2: c'est
1: que
2: ça.
1: Tu passes des tonnes de singles.
2: Oui, mais je prends pas des radios edits.
1: Ok.
0: On peut dire que Beth Orton, c'est quand même quelqu'un qui est apparu dans les années 90, ce que tu disais, avec un formidable premier album. J'ai oublié le nom, je me demande si c'est pas Trailer Park. Et elle est fan de Tim Hardin. Tim Hardin, c'est un grand folkeux des années 60. Et elle a mêlé ça avec une musique un peu électronique, ce qui fait qu'elle a bossé avec les Chemical Brothers après. Et c'est quelqu'un d'atypique. Et à tel point, et Julien tout à l'heure dans les loges, on parlait de ça, il confondait avec Beth Gibbons de Portishead. C'est un peu la même génération. Hein,
2: ouais, complètement.
0: Sont apparus à peu près. Il y a un côté beaucoup plus folk et beaucoup plus aéré chez Beth Orton. Mais allez écouter, les premiers albums sont formidables. Je crois que c'est 94 ou 96 le premier.
2: En tout cas, dans cet album aussi, il y a toujours ces sonorités de synthé très électronica.
0: Ouais.
2: On pourrait dire folk et électronica. Je sais pas.
0: C'est l'électro-folk. Ouais.
2: Et là, elle est entourée de musiciens et musiciennes. Entre autres, moi j'ai retenu Tom Skinner qu'on voit aux côtés de Tom York dans les Smile. Mais qui est aussi un batteur de jazz que moi j'ai écouté sur d'autres disques. Et il y a des... C'est très très fin dans la façon dont c'est joué et le morceau s'installe en longueur, voilà, ça dure 8 minutes. Ça, on peut pas dire que ça explose, mais la tension monte tout doucement.
0: Et c'est live, on sent que c'est enregistré.
2: Ils sont ensemble, quoi, et c'est très beau. Je vous propose de découvrir ce morceau qui ouvre cet album, qui a le même nom, The Ground Above, sorti chez Partisan Records de Bess Orton.

0: Voilà, Bess Orton dans Rock à la Casbah, numéro 933. Bon, ça pose un peu. 8 minutes 30, c'est normalement le temps de Bruno. Bon, lui, il est plutôt sur du boogie ou du power pop.
1: T'as entendu mais qu'il y a du piano, Raph, sur cet album.
0: Ouais, mais c'est pour toi. Ce morceau, c'était pour toi. C'était mais il y a de la trompette aussi. Il y a un super jeu de batterie.
1: C'est très, très beau.
0: Ouais, c'est vraiment un album qui s'installe dans la longueur.
1: On a un peu perdu Julien, quand même.
2: Non, j'ai beaucoup apprécié. J'ai beaucoup apprécié et j'aime beaucoup la voix aussi de Beth Orton. Un petit peu...
1: Embrumée,
2: voilà.
1: Enfumée
2: aussi.
1: Ouais.
2: Vivante et qui a vécu. On arrive au milieu de l'émission Rock à la Casbah et c'est notre disque vedette, donc c'est La Sécurité. C'est donc le quintet de Montréal qui s'est créé après le Covid et qui a sorti son premier album il y a 2 ans de ça. C'était Stay Safe et on avait vraiment tous été bluffés par l'énergie du groupe, surtout. Ils sont vraiment dans une veine post-punk, new wave, dance punk, art punk, un petit côté arty des fois.
1: Ouais, un côté
2: aussi.
1: Divo, ESG.
2: Voilà, bah, ils sont beaucoup comparés aussi aux Tigres. Divo, les Talking Heads, voilà, c'est un peu la filiation. Là, ils arrivent avec ce deuxième album où ils poussent un petit peu loin, un petit peu plus loin les curseurs disco punk, avec vraiment, alors vous deux qui êtes bassistes,
1: la basse,
2: toujours vraiment mise devant,
1: ça joue,
2: hyper dansante, qui bouge énormément, et ce chant aussi très très catchy, très rebondissant, et puis plein de petites sonorités à droite à gauche, des guitares assez stridentes souvent, mais moi j'accroche vraiment beaucoup avec ce groupe. C'est très varié, et ce qui est intéressant, mais ça ils savent vraiment le faire les Canadiens, c'est qu'ils chantent en français mais ça passe vraiment parfaitement comme si c'était chanté en anglais. Donc l'album s'intitule Bingo quand même, c'est un hommage.
1: Et oui, je leur ai suggéré de d'intituler cet album comme
2: voilà,
1: ça.
2: Voilà, par contre, voilà, graphiste, le graphiste des albums, c'est quand même toujours pas ça. Stay Safe, c'était voilà, une sorte de collage avec une main au milieu. Bon, là, c'est Bingo, et pareil, la pochette n'est pas extraordinaire et pas tombée par terre. Je vous propose d'écouter le titre Snack City qui ouvre l'album, évidemment, avec plein d'énergie et... histoire quand même de vous donner une image. J'ai tendance à plutôt accrocher sur les titres qui vont à fond, mais j'ai quand même sélectionné
0: c'est ton côté skate, ça.
2: Pour donner une image un peu plus complète de l'album, le titre Princesse, où ça chante en français, c'est un peu plus posé, mais ça marche très très bien aussi. Snack City suivi de Princesse.

0: Princesse, titre un peu différent de la sécurité, un peu plus ralenti, mais toujours avec la basse.
1: Super, hein. Bien.
0: Vous êtes,
1: Super bien. Vous êtes
0: rassuré.
1: Ouais, bien sûr qu'on est rassuré.
0: Voilà.
2: Pas très inquiet. Hein.
0: Ça, c'est un groupe de bassistes.
1: Un petit côté Lio sur le premier titre.
0: Et le tigre. Un petit peu les deux. Bon, allez, il est temps de retrouver notre ami Bingo. Attention.

Il y a de cela quelques émissions, j'avais passé l'album solo de Lily Volter. La voici de nouveau en version duo avec son frère Jack. Alors tous deux viennent de l'île de Man, mais vivent à Brighton. Hein. Comme quoi, faut pas déconner non plus, on reste dans la hype avec Nick Cave pas très loin. Le nouvel album de Penelope Isles, c'est le duo donc, sortira fin septembre et à ce jour il porte le titre 3. On patiente avec un beau single, Thinking Seat, Penelope Isles.

0: Jack et Lily Walter, le duo Dream Pop Penelope Isles. J'ai oublié de préciser que Lily Walter, son album solo, c'était sous le nom de My Precious Bunny.
1: C'est le futur Angus et Julia Stone.
0: Oui, il y a un petit côté comme ça. C'est vraiment une chanson d'été, donc ah oui. On entre de plein pied dans l'été et on va continuer
2: avec, on n'est pas dérangé, hein.
0: Avec quelqu'un qui va vous faire entrer dans l'été. Alors, je ne vais pas miser un billet, mais je pense pouvoir dire sans trop de risque que Boris Morrison
1: a mal choisi son nom.
0: Ah ouais, c'est très difficile, on ne sait pas comment le prononcer. En tout cas, il a beaucoup écouté les Beach Boys, les Zombies, Van Dyke Parks, Louis Philippe ou les High Lamas. Et son deuxième album, Tears of English Town, sorti le 26 juin chez Hot Puma Records, est une merveille de pop orchestral. Et en cette fin de saison, je sens que ça va être un sujet de discorde dans l'équipe Casbah une fois que le titre sera...
1: Déjà,
0: sera,
1: pop orchestral, je commence à avoir des frissons.
2: Déjà, je ne sais pas si je le passe.
0: Alors, comme le précédent qui s'appelait Social Kaleidoscope en 2022, il me semble que j'avais passé un titre, c'est raffiné, élégant, érudit, tout ce que les esthètes comme moi aiment. On écoute Boris Morrison, The Season's Ending.

0: J'ai l'impression qu'on va revoir Pascal Sevran bientôt.
1: J'avais annoncé que ça allait être un sujet difficile pour vous deux.
0: Tu m'étonnes, la Discord.
2: Non mais là, tu nous lâches comme ça, un titre, on peut même pas se moquer, c'est la fin de l'émission, c'est la fin de la saison.
1: On peut pas se moquer parce que c'est très bien fait, je vous l'ai dit.
0: L'enfer.
1: C'est quelqu'un qui a une grande culture pop et... il va falloir vous y mettre.
0: Ouais, ou pas. Allez, on continue avec le label O-Sister Records. On avait ouvert avec eux. On va presque finir cette émission avec ce label de Berne, avec un titre de Silver Fears.
1: Qui n'est pas une reprise des Cure, mais pas loin.
0: Pas loin. Linen and Tears, c'est aussi un duo. Et eux, ils viennent aussi de Berne. C'est sorti le 24 avril 2026. Ils ont qu'un album au compteur avec 5 EP et une petite poignée de singles dans celui-ci qui est le plus récent.

0: Et donc c'était Silver Fears, un groupe du label O Sister Records. On arrive à la fin de cette émission, mais avant, une petite info site web avec des articles qui sont arrivés juste avant l'été.
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1: 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Un pour le Hellfest, une espèce de live report qui est fait par notre ami Vico, que l'on salue aussi parce qu'il fait du bon boulot puisque c'est notre community manager. Et il y a un article qui s'intitule Le bonheur en sourdine, c'est la chronique de l'album de Widow's Peak, un groupe excellent et qui est chroniqué par Eric F.
0: Eh ben merci beaucoup pour ces infos. On va peut-être rappeler quand même que c'était la dernière émission de la saison, mais que vous pouvez rester branché sur Rock à la Casbah, puisqu'il va y avoir des mixtapes tout au long de l'été. Bon, c'est un petit peu maintenant un rendez-vous incontournable, puisqu'on le fait depuis quelques années. Est-ce que déjà, comme ça, vous avez des noms de mixtapes qu'on va proposer?
1: Alors moi, j'en ai fait deux cet après-midi, j'ai fait les montages. Il y a Magone, en direct de Costa Rica, et The Wooden Wolf qu'on avait beaucoup aimé puisqu'on l'avait mis en vedette.
2: Et moi j'attends toujours, j'espère qu'elle va arriver, celle de Eve Blood and Die, le groupe norvégien que vous avez passé, qui était hyper en dedans.
1: Il y a Henrietta aussi de Bradford Records qui doit m'envoyer quelque chose, mais si c'est pas cette saison, ça sera plus tard, et ne vous inquiétez pas.
2: Et puis on
1: pas.
2: A Emma et Alexis qui sont venus la semaine dernière de Radio Vostok qui nous préparent quelque chose aussi.
1: Et je crois qu'il y a Tropical Fuckstorm, vous avez aussi, dit ouais. Jordan.
0: 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Je vous rappelle que Rock à la Casbah est produite à Valence, dans les studios de Radio Méga. Je vous laisse avec le titre La Sécurité, Trixies.
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5: Chers auditeurs et auditrices, bonjour ! Nous sommes le jeudi 9 juillet, voici l'agenda d'aujourd'hui et de demain sur Radio Centrafrique ! Aujourd'hui, veillée d'avant-concert par le cinéma Voyageur. À 18h, projection de court-métrage. 20h, repas partagé. 22h, projection long-métrage cinéma plein air. Place Jean Jaurès à Aubin. Atelier découverte yoga postural, douyin et médecine traditionnelle chinoise proposée par Aurélie et Emmanuel. 20€ par atelier et par personne. Réservation 06 95 26 06 83 de 18h à 20h au noyau d'Osmonde à Millau. Atelier héraldique pour enfants, créer ton blason pour les 6-12 ans. Les enfants doivent être accompagnés d'un adulte sur réservation au 05 65 62 79 98. Rendez-vous de 16h à 17h30 au point accueil Sainte-Eulalie de Cernon. Projection Drag Race France, saison 4. Dans ce premier épisode, les 10 reines vont découvrir le monde du Drag Race France et montrer leur plus grand talent dans le Maxi Challenge. Que la meilleure drag queen gagne, la projection est gratuite. On ramène des bêtises à vendre à prix libre, dont du pop-corn. Ce soir à 20h au café du lieu-dit à Saint-Afrique. Concert du jazz au funk en passant par le reggae, la bossa nova, chaque morceau prend vie sous vos yeux et vos oreilles. Participation libre à 19h à Vabre-l'Abbaye. Dans les salles obscures de Millau pour ce jeudi à 18h20, devient génial, 18h30 Anesthésia, 19h10 La baleine et le musicien, 20h45 Les caprices de l'enfant roi et Jim Queen, 21h.

pour créer à leur tour une toupie optique. Enfants de 6 à 12 ans, plus un adulte accompagnateur, pour un tarif de 6,50€ par binôme, de 10h à midi au musée de Millau. Une rando-spectacle déjantée avec la compagnie Les Boudeuses, en déambulation entièrement gratuite, pensée pour rassembler petits et grands, suivie d'un bon repas à l'auberge, gratuit ce vendredi dès 18h devant l'auberge Viala du Tarn. Atelier créatif, apprenez-en plus sur l'histoire de l'enluminure et initiez-vous avec vos enfants à cet art le temps d'un après-midi dans le fort de Saint-Jean-d'Alcasse. Réservation 05 65 97 61 07. Entrée à 6€. Rendez-vous au point accueil à 14h30 à Saint-Jean-d'Alcasse. Atelier de découverte de la rivière, les pieds dans l'eau. Une belle occasion d'apprendre en s'amusant, de se reconnecter à la nature et de porter un autre regard sur la rivière. Une animation nature originale avec l'association Millefeuille. Observation et exploration des espèces présentes dans la Sorgue, ouvert aux enfants à partir de 7 ans, avec la présence obligatoire d'un adulte. Sur inscription 05 36 15 00 19, ce vendredi matin à 10h au centre social Le Quai à Saint-Affrique. Les vendredis en musique vous proposent les Steedies, rock, steady, reggae, à 21h, place de la mairie à Saint-Affrique. Enfin, en projection pour ce vendredi, à 18h15, Devient Génial, 18h30, Backrooms, 20h10, La Bataille de Gaulle, partie 2, 20h45, Vaiana, La Légende du Bout du Monde, à 21h, Jim Quinn, et au Temple de Camarès, à 21h, La Bataille de Gaulle, partie 1. Ce sera tout pour aujourd'hui et demain, bonne continuation à l'écoute de Radio Saint-Afrique.

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1: Il est 17h à Paris, 16h à Kinshasa et 15h en temps universel. Et c'est l'heure du journal présenté par Karine Bellicha. Bonjour Karine.
2: Bonjour Anne-Cécile, bonjour à tous. À la une, le face-à-face tant attendu ce soir, celui qui opposera les Bleus aux Lions de l'Atlas. Coup d'envoi des quarts de finale du Mondial dans quelques heures. La France, favorite face au Maroc, étoile montante. Revue des troupes dès le début de ce journal. Dans le reste de l'actualité, les frappes américaines, les représailles iraniennes s'enchaînent depuis plus de 48 heures. Chacun s'accuse de violer le cessez-le-feu, tandis que le régime de Téhéran enterre son guide suprême tué en février. L'Ukraine se félicite de pouvoir bientôt fabriquer elle-même des missiles Patriot pour lutter contre les missiles lancés par la Russie. Les drones sont aussi très meurtriers et touchent de plus en plus les civils ukrainiens, comme à Zaporizhzhia. Reportage à suivre. Dans un peu moins de 5 heures maintenant, à Boston, c'est le lancement d'un France-Maroc qu'on espère d'anthologie. Les Bleus en quête d'un troisième sacre défient l'équipe montante des Lions de l'Atlas. Belle opposition en perspective entre deux sélections offensives. La France, favorite du Mondial, ne doit pas partir trop confiante, Frédéric Suteau.
3: L'euphorie, non, jamais.
4: Pas d'euphorie, non, de la joie et de la bonne humeur. Didier Deschamps répondait là à une question d'un journaliste marocain qui lui demandait si les joueurs français qu'on a pu voir à l'entraînement célébrer des buts de façon très démonstrative n'en faisaient pas un peu trop. Le sélectionneur des Bleus qui précise sa pensée.
3: Qui est de la confiance, oui, mais en face il y a aussi de la confiance de parce que le Maroc a réalisé jusqu'à maintenant. Voilà, comme je l'ai dit, il n'y a qu'une place, il n'y en a pas deux.
4: Une place à prendre pour le dernier carré de la Coupe du Monde. Les Marocains ont montré depuis le début du tournoi contre le Brésil et les Pays-Bas notamment que rien ne leur faisait peur. Mohamed Ouabi, arrivé sur le banc des Lions de l'Atlas il y a 4 mois, s'attend à un match ouvert.
5: Vous savez, quand vous arrivez à ce niveau de la compétition, c'est clair que l'efficacité fait la différence. C'est surtout après le match qu'on peut voir ce qui fait la différence. Avant le match, c'est facile d'en parler. Mais je pense sincèrement, dans le genre de match comme ça, c'est quand vous avez l'opportunité, je pense qu'on aura des occasions. Je pense qu'ils en auront aussi. Il faudra être efficace.
4: Début, oui, que le meilleur gagne. Frédéric Suteau, Boston, RFI.
2: Et coup d'envoi de France-Maroc, c'est à 20h, temps universel à suivre sur nos antennes africaines.
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2: De nouveaux bombardements ont été signalés aujourd'hui dans la province de Bouchehr, dans le sud de l'Iran. Les hostilités entre Washington et Téhéran ont bel et bien repris. Et les frappes américaines se poursuivent car Donald Trump considère que le cessez-le-feu a été rompu par Téhéran. Plusieurs ports iraniens ont été visés en 48 heures, suivis de représailles de Téhéran contre ses voisins du Golfe. Depuis la signature du protocole d'accord il y a 3 semaines maintenant, les deux parties s'accusent de violer le cessez-le-feu. Pour le directeur du Centre d'études et de recherche sur le monde arabe et méditerranéen, Hasni Abidi, l'élimination par les États-Unis de beaucoup de dirigeants iraniens a provoqué un changement de nature du régime et sa radicalisation.
7: Le départ de Ali Khamenei, de la Rejani. Vous avez toute une élite, finalement, du régime iranien qui n'est plus là. Et on a probablement une nouvelle élite, une nouvelle composition où les gardiens de la révolution, ceux qui mènent la guerre, sont devenus les seuls responsables de la gestion à la fois militaire, sécuritaire, mais ce qui est nouveau aussi, diplomatique, et ce qui montre un peu cette contradiction, surtout dans la relation avec les pays du Golfe. Et c'est cette dualité au pouvoir qui rend à la fois le maintien de cessez-le-feu difficile, mais qui rend même la négociation encore plus difficile. Finalement, le président Trump a favorisé l'émergence d'une aile beaucoup plus radicale que la précédente.
2: Hasni Abidi au micro d'Oriane Verdier. C'est dans ce contexte que le dernier acte des funérailles de l'ancien guide iranien a eu lieu à Mashhad. L'enterrement d'Ali Khamenei, malgré des frappes américaines contre des ponts ferroviaires reliant cette ville du sud, du nord-est du pays à Téhéran, des infrastructures civiles visées constituant un crime de guerre selon le régime qui a conçu les obsèques de son leader tué au début de la guerre en février dernier comme une démonstration de force. Moscou qualifie d'irresponsables les engagements pris par l'OTAN en faveur de l'Ukraine, tandis que Volodymyr Zelensky est reparti très satisfait du sommet d'Ankara, fort de la promesse de Donald Trump de pouvoir fabriquer des missiles patriotes sur son sol. Kiev le demandait depuis des mois. Ces engins sont indispensables pour intercepter les missiles balistiques russes qui frappent quotidiennement le pays. Mais la menace vient aussi des drones, notamment des drones dits FPV qui harcèlent aussi les civils. Ce sont de petits engins pilotés à distance, équipés d'une caméra et chargés d'explosifs. À Zaporijjia, dans le sud de l'Ukraine, reportage à l'hôpital de la ville, signé Lucas Lazo.
6: Sur le parvis de l'hôpital de Zaporijjia, des ouvriers tendent des filets de protection comme une moustiquaire qui se referme peu à peu sur la ville. Au deuxième étage, dans le service de traumatologie, nous retrouvons Selhi, professeur de physique à la retraite, alité. La veille, il a été visé par un drone FPV russe.
8: J'étais dans un endroit ordinaire, au marché, comme tous les dimanches, où les gens se promènent, font leurs courses. En une fraction de seconde, je n'ai même pas eu le temps de comprendre. Il y a eu un éclair, un choc très fort, un grand bruit. Ensuite, j'ai regardé ma main et du sang coulait.
6: Un policier présent sur les lieux lui pose rapidement un garrot pour arrêter l'hémorragie avant de le conduire aux urgences. Le vieil homme confie dans un sourire fataliste qu'il s'est simplement retrouvé au mauvais endroit, au mauvais moment. Volodymyr, l'un des médecins du service, s'alarme quant à lui de voir arriver en ville cette arme jusqu'ici surtout utilisée sur le front.
9: Contrairement aux blessures de guerre chez les militaires, les civils n'ont pas d'équipement de protection, pas de gilet pare-balles, pas de casque qui peuvent même légèrement réduire les dégâts d'une explosion. Les blessures des civils peuvent donc toucher n'importe quelle zone avec n'importe quel degré de gravité.
6: Ce qui l'inquiète par-dessus tout, c'est le profil des victimes, des enfants, des personnes âgées. En quittant l'hôpital, un FPV surgit dans le ciel et s'écrase contre un immeuble. De retour de Zaporijjia, Lucas Lazo, RFI.
2: En Chine, les pompiers luttent toujours pour éteindre un incendie dans une usine de chaussures du sud-est du pays. La situation semble désespérée pour de nombreux ouvriers piégés à l'intérieur du bâtiment. Le président chinois a déjà pris la parole pour évoquer de lourdes pertes humaines. Déjà 28 morts recensés. Xi Jinping demande que les responsabilités de ce drame soient rapidement établies. Ce n'est pas une surprise. Le mois de juin a été le plus chaud jamais enregistré en Europe occidentale, constat dressé par l'Observatoire climatique de l'Union européenne, Copernicus. Troisième vague de chaleur intense au cours, avec déjà des milliers de morts. Le réchauffement climatique d'origine humaine se poursuit. Fin juin, déjà sous la canicule, les deux tiers des Européens ont respiré de l'ozone dans l'air à un niveau dangereux, selon un rapport d'une ONG environnementale. Toujours au chapitre de la santé, d'après les dernières estimations de l'OMS, une personne sur cinq sera confrontée au cancer au cours de sa vie. Et évidemment, l'impact n'est pas le même selon l'endroit de la planète où l'on vit. Jérémy Lange.
10: En 2024, dernière année pour laquelle des chiffres sont disponibles, plus de 20 millions de personnes ont développé un cancer. Elle pourrait être 35 millions en 2050. Le taux d'incidence est disproportionnellement élevé en Europe par rapport à sa population. Mais c'est en Afrique que le taux de mortalité est le plus élevé, dit la docteure Isabelle Sorjo Mataram de l'OMS.
11: En Afrique subsaharienne, 50 à 90% des femmes avec un cancer du sein ont été diagnostiquées au stade 3 ou 4 de la maladie, c'est-à-dire à un stade avancé. En Amérique du Nord, cela concerne 30% seulement des femmes.
10: Le rapport insiste aussi beaucoup sur l'impact psychologique que peut avoir un diagnostic, l'isolement, le sentiment de détresse. Et ça ne concerne pas que les malades, explique le docteur André Ilbaoui. Il dirige le programme de lutte contre le cancer à l'OMS.
8: Ce qu'il faut retenir, c'est que 92% des personnes vont être confrontées au cancer, le sien, celui d'un parent, d'un conjoint, d'un frère, d'une sœur ou d'un enfant. Certains aidants passent plus de 40 heures par semaine à s'occuper de leurs proches, en plus de leur travail. C'est un job à plein temps.
10: 4 cancers sur 10 sont liés à des causes évitables, comme les infections, la consommation d'alcool ou de tabac. Celle-ci, c'est un des rares signes positifs et d'ailleurs en baisse dans le monde. Mais l'OMS s'inquiète en parallèle de voir l'obésité devenir un facteur de plus en plus déterminant dans le développement des cancers. Jérémy Lange, Genève, RFI.
2: Et puis l'éclipse est totale depuis l'annonce de la mort de la chanteuse britannique Bonnie Tyler qui s'est éteinte à l'âge de 75 ans. Star emblématique des années 80, inoubliable aussi bien pour sa voix rauque que pour ses brushings spectaculaires. Voilà, c'est la fin de ce journal. Tout de suite sur le Pont des Arts en Avignon, Nathalie Amar, bonjour.
12: Bonjour Karine Bellicha et merci. Il est bientôt 17h10. À Paris, on est avec le metteur en scène Gwenaël Morin.
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18: Chers auditeurs et auditrices, bonjour. Nous sommes le jeudi 9 juillet. Voici l'agenda d'aujourd'hui et de demain sur Radio Centrafrique. Aujourd'hui, veillée d'avant-concert par le cinéma Voyageur. À 18h, projection de court-métrage. 20h, repas partagé. 22h, projection long-métrage cinéma plein air. Place Jean Jaurès à Aubin. Atelier découverte yoga postural, douyin et médecine traditionnelle chinoise proposée par Aurélie et Emmanuel. 20€ par atelier et par personne. Réservation 06 95 26 06 83 de 18h à 20h au noyau d'Osmonde à Millau. Atelier héraldique pour enfants, créer ton blason pour les 6-12 ans. Les enfants doivent être accompagnés d'un adulte sur réservation au 05 65 62 79 98. Rendez-vous de 16h à 17h30 au point accueil Sainte-Eulalie de Cernon. Projection Drag Race France, saison 4. Dans ce premier épisode, les 10 reines vont découvrir le monde du Drag Race France et montrer leur plus grand talent dans le Maxi Challenge. Que la meilleure drag queen gagne, la projection est gratuite. On ramène des bêtises à vendre à prix libre, dont du pop-corn. Ce soir à 20h au Café du Lieu-dit à Sainte-Afrique. Concert du jazz au funk en passant par le reggae, la bossa nova, chaque morceau prend vie sous vos yeux et vos oreilles. Participation libre à 19h à Vabre-l'Abbaye. Dans les salles obscures de Millau pour ce jeudi à 18h20, devient génial, 18h30 Anesthésia, 19h10 La baleine et le musicien, 20h45 Les caprices de l'enfant roi et Jim Queen. 21h, une année italienne et au Moderne à Sainte-Afrique. À 21h, les parfaits, arnaques en famille et les caprices de l'enfant roi. Pour ce vendredi 10 juillet, événement émeute philharmonique de SEC. À partir de 15h, spectacle et concert, suivi dès 20h30 d'un autre concert, place Jean Jaurès à Aubin. Atelier créatif Famille, Mirage et Miracle. Après la visite de l'exposition temporaire avec un médiateur du Mumig, enfants et adultes tireront parti de leur expérience pour créer à leur tour une toupie optique. Enfants de 6 à 12 ans plus un adulte accompagnateur pour un tarif de 6,50€ par binôme de 10h à midi au musée de Millau. Une rando-spectacle déjantée avec la compagnie Les Boudeuses en déambulation entièrement gratuite, pensée pour rassembler petits et grands, suivi d'un bon repas à l'auberge, gratuit ce vendredi dès 18h devant l'auberge Viala du Tarn. Atelier créatif, apprenez-en plus sur l'histoire de l'enluminure et initiez-vous avec vos enfants à cet art le temps d'un après-midi dans le fort de Saint-Jean-d'Alcas. Réservation 05 65 97 61 07. Entrée à 6€. Rendez-vous au point accueil à 14h30 à Saint-Jean-d'Alcas. Atelier de découverte de la rivière, les pieds dans l'eau, une belle occasion d'apprendre en s'amusant, de se reconnecter à la nature et de porter un autre regard sur la rivière. Une animation nature originale avec l'association Millefeuille. Observation et exploration des espèces présentes dans la Sorgue, ouvert aux enfants à partir de 7 ans, avec la présence obligatoire d'un adulte. Sur inscription 05 36 15 00 19, ce vendredi matin à 10h au centre social Le Quai à Saint-Afrique. Les vendredis en musique vous proposent les Steedies, rock, steady, reggae, à 21h, place de la mairie à Saint-Afrique. Enfin, en projection pour ce vendredi, à 18h15, devient génial, 18h30, Backrooms, 20h10, La Bataille de Gaulle, partie 2, 20h45, Vaiana, la légende du bout du monde, à 21h, Jim Queen, et au Temple de Camarès, à 21h, La Bataille de Gaulle, partie 1. Ce sera tout pour aujourd'hui et demain. Bonne continuation à l'écoute de Radio Saint-Afrique.

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6: Nous sommes en studio avec Paul. Bonjour Paul.
7: Bonjour.
6: Alors tu es directeur de l'association Les Nouveaux Troubadours, basée à Saint-Sever depuis combien de temps?
7: Ben, pratiquement 40 ans. On va fêter les 40 ans de l'association l'année prochaine.
6: Et donc si on te reçoit, c'est parce que le 11 et 12 juillet, c'est le retour du festival Bartas à Saint-Sever. Alors il avait bien longtemps qu'il n'avait pas eu lieu. Ça datait de quand la dernière édition?
7: Ben, c'était avant le Covid, hein, en 2019, dernière édition. D'accord. Du Bartas Festival. Comme tout le monde le sait, après on n'avait plus le droit de faire des festivals. Mmh. Donc c'était devenu des soirées Bartas, des petites soirées, des concerts, des spectacles, mais en petite jauge. Et puis là, depuis quelques temps à Saint-Sever, il y a vraiment un renouveau. Il y a des nouvelles personnes qui s'installent, des nouvelles personnes dans l'association. Et il y a l'envie de relancer le festival. Donc voilà, le festival est de retour sur deux jours.
6: Voilà, alors un festival sur samedi 11 et dimanche 12 juillet. Avec pas mal de choses assez différentes à chaque fois. Et ça commence samedi dans l'après-midi avec le stand des frères Gelouche et la caravane Bohème 3000, Kézako.
7: L'idée du festival, c'est toujours de rassembler sur un week-end un peu tout ce qu'on fait toute l'année. Mmh. Et comme certains le savent, les Nouveaux Troubadours, c'est une association qui fait beaucoup de choses différentes puisqu'elle a... Elle a beaucoup d'activités, que ce soit évidemment les expos d'art, le musée, du théâtre, de la musique, des ateliers, un peu partout. Et donc on va, sur le week-end, proposer des choses qui nous ressemblent un peu tout au long de la journée du samedi et du dimanche. Donc le stand des Frères Gelouche, c'est une sorte de fête foraine, qui est en même temps un peu un spectacle, un peu loufoque. Et la caravane Bohème 3000, c'est une compagnie qui s'est installée dans la région et donc c'est pour eux aussi le moyen de faire découvrir ce qu'ils font. C'est de la poésie sonore. Donc ils ont une caravane et par petits groupes, ils vont créer une ambiance, un mini-spectacle pour chaque visiteur à tour de rôle.
6: Ok. Et à 18h, donc tu en parlais, il y a un vernissage au Musée des Arts Buissonniers intitulé « Du métal dans le buisson ».
7: Et oui, alors c'est depuis des années maintenant, c'est à cette période-là qu'on fait le vernissage de l'exposition d'été. Mmh. Le musée des arts buissonniers, donc c'est un lieu qui est géré par l'association, qui est spécialisé dans ce qu'on appelle l'art brut, l'art singulier, disons des créations qui sont un peu hors normes. Et des fois, on prend un thème. L'année dernière, c'était par exemple le textile. On avait fait toute une expo autour du textile. Et cette année, on s'est dit, allez, on va travailler la ferraille, le métal, toutes les créations qui sont faites avec des éléments métalliques. Et donc, ça s'appelle du métal dans le buisson. Il y aura une quinzaine d'artistes différents, de différents coins de France et d'ailleurs. On invite aussi un artiste en résidence qui vient du Mozambique, qui s'appelle Zefrino Chilol, qui est déjà venu à Saint-Sever il y a plusieurs années, qui avait sculpté une pierre qui est maintenant dans le jardin de sculpture de Saint-Sever.
6: Et est-ce qu'on peut acheter les œuvres?
7: Alors, le fonctionnement du musée des arts buissonniers, des expos qui sont organisés dedans, c'est toujours un mélange. Il y a des œuvres qui appartiennent à la collection du musée, qui ne bougent pas, qui restent dans la collection. Il y a des œuvres qui sont prêtées, des fois, par des artistes ou des collectionneurs. Et puis, il y a des œuvres qui sont en dépôt par les artistes et qu'on peut acheter, effectivement. Voilà.
6: D'accord. J'imagine que tout ça...

0: Et puis 20h, repas en fanfare, le Brascoulé Titanic Orchestra et la Bérésina. Alors la Bérésina, ben, on les connaît, hein, c'est la grande fanfare du coin, habillée comme des Dalton un peu. Et le Brascoulé Titanic Orchestra, on connaît moins.
1: Alors oui, effectivement, les gens ici connaissent la Bérésina, qui est la fanfare de Saint-Sever, hein, qu'on a montée maintenant il y a plus de 20 ans. Mmh. Et en fait, en montant cette fanfare, on s'est rapproché du milieu des fanfares, c'est-à-dire des musiques de rue. Donc ça, c'est une fanfare qui est dans la Drôme, dans un milieu rural. Mmh. C'est aussi une fanfare qui s'est montée comme ça, entre copains, et qui a grossi d'année en année. Ils ont un répertoire assez mélangé, assez généraliste, comme souvent dans les fanfares. C'est-à-dire que ça peut être aussi bien des morceaux traditionnels que aussi des morceaux de variété réadaptés en fanfare. Donc, ils s'appellent effectivement Brascoulé Titanic Orchestra. Et on est ravis de les accueillir à Saint-Sever. Et puis la Bérésina, bah, c'est toujours, pour ceux qui ne connaissent pas, nous on joue de la musique d'Europe de l'Est. Donc ça peut être de la musique balkanique, de la musique tzigane, de la musique klezmer et russe aussi.
0: Mmh. Ok, et à 22h donc les muscles seront bien chauds et on pourra passer au Balkrad.
1: Alors ça c'est un groupe assez étonnant, c'est-à-dire qu'ils, comme le nom l'indique, ils reprennent les codes du bal traditionnel, du bal trad, mais à la sauce punk. Mmh. Donc avec des guitares, mais aussi de la pyrotechnie, et donc ils font danser les gens comme dans les bals trad.
0: Et pour que la nuit ne finisse jamais, vous avez même prévu un after.
1: Bah, vous savez, à Saint-Sever, ça se passe sur la place du village, ouais. Enfin, tout le monde participe et donc en général la soirée dure un petit peu. Voilà, donc ça peut continuer sur la place.
0: Rappelons donc qu'il y aura de la restauration, une buvette et qu'on peut camper le soir.
1: Oui, ceux qui connaissent le savent, mais effectivement, il y a un terrain à côté de la salle des fêtes et un accès aux douches, WC. Mmh, donc les gens peuvent venir camper là, amener leur tente, c'est gratuit et ils peuvent comme ça rester tout le week-end.
0: Voilà.
1: Je dis même qu'ils peuvent arriver le vendredi soir parce que comme il y aura déjà des musiciens le vendredi soir, il y aura forcément un off au bar du village le vendredi.
0: Voilà, et donc ils pourront passer une bonne nuit à la fraîche et être présents dès 12h le dimanche pour l'apéro en fanfare, à nouveau.
1: Voilà, les gens sont là, les musiciens sont là, donc le dimanche on relance un peu la machine le midi avec les fanfares, de la petite restauration. Et puis on va avoir une après-midi avec des ateliers artistiques ouverts à tous, aux enfants, aux adultes. Il y a aussi des jeux, toutes sortes de jeux. Alors, il y a de nouveau la caravane des frères Gelouche, la caravane Bohème 3000. Des bénévoles de l'association ont lancé un jeu assez loufoque, qui est un circuit de billes géants. Donc vous verrez, ça se passe dans tout le village. Le village est un petit peu en pente et donc il y a des circuits de billes géantes qui vont...
0: Ça risque d'être drôle, ça, ouais. 18h30, Hell's Band, encore une fanfare, évidemment.
1: Ah là là, c'est fanfare. Mais je rappelle quand même qu'à Saint-Sever, on a organisé pendant 7 ans un festival de fanfare, co-organisé avec la fanfare de Millau, l'Écho des Avennes. Et que, donc, on est toujours sensibilisé à ça. Hein. Maintenant, le festival a lieu près de Millau, à Saint-Georges-de-Luzançon. Mais on continue toujours à faire des soirées fanfare. Et donc là, c'est une autre fanfare, une fanfare qui vient du Tarn, de Grouillet. Une fanfare plutôt rock, donc qui va animer la soirée du dimanche.
0: Et on finira à 20h par un repas peut-être, la soupe à fromage.
1: Alors ça c'est un nom, c'est le nom que se sont donné les DJ du village et de l'association. Mais il y aura quand même à manger, ne vous inquiétez pas.
0: Avec les deux DJ, des DJ de Saint-Sever. Et on pourra manger, j'imagine.
1: Il y aura à boire et à manger. Et donc, avec un after assez tranquille pour un dimanche soir. Bon, je rappelle que le mardi est férié. Donc, on espère que les gens resteront quand même un peu plus tard qu'un dimanche habituel.
0: Ben voilà. Riche programmation pour le retour du Barthas Festival, ou du Festival Barthas. Si on veut se renseigner, comment on fait ?
1: N'hésitez pas, oui. Je rappelle aussi que les entrées sont à prix libre pour la musique et tout ça. Tout se passe à Saint-Sever. Évidemment, s'il pleut, il y a une solution de repli, la salle des fêtes, mais on n'espère pas, c'est beaucoup plus sympa dans le village. Ouais. L'association s'appelle Les Nouveaux Troubadours, donc si vous tapez lesnouveautroubadours.fr, vous avez le site de l'association avec les renseignements. On a aussi évidemment des choses sur les réseaux sociaux, vous trouverez tout ça. Il n'y a pas de souci, et des tra-

0: contacts et des affiches qui circulent dans la région.
1: D'accord. Oui, il y a même un QR code sur l'affiche.
0: Oui, oh. Ça permet de le garder en mémoire et puis d'avoir le programme dans la poche.
1: Voilà. Toute la saison d'été, en juillet et en août, à Saint-Sever, il se passe pas mal de choses encore grâce au nouveau troubadour. Que se passe-t-il ?
0: À Saint-Sever, donc, il y a le musée qui est ouvert tous les jours de l'été. Hein, je le rappelle, hors saison, on n'est pas ouvert tous les jours, mais l'été, on est ouvert de... même les jours fériés, tous les après-midi. Et quand on vient à Saint-Sever, on peut déjà voir les expos du musée, tout ce qu'il y a à voir aussi en extérieur dans le village. Mmh. Et puis, toutes les semaines, on propose ce qu'on appelle des expériences, c'est-à-dire des ateliers qui vont durer à peu près 2 heures, où on peut expérimenter des techniques que nous, on pratique depuis quelques années à Saint-Sever. Mmh. Donc, il y a un programme tous les mercredis de l'été, où il y a ces ateliers l'après-midi. Et puis le café du village, qui s'appelle l'Espinguette, organise tous les mercredis soirs des concerts. Mmh. Et donc ça permet de faire une journée, une après-midi soirée, disons, à Saint-Sever, où vous pouvez faire un atelier de pratique tout seul, en famille ou entre copains. Après, il y a un camion à pizza sur la place du village, et vous pouvez donc rester et puis assister au concert le soir. Donc, c'est dès le mercredi 1er juillet, ça commence, et jusqu'à fin août.
1: Jusqu'au mercredi 12 août,
0: voilà.
1: Je vois.
0: Oui, on s'arrête le 12 août, parce qu'après, c'est la fête du village de Saint-Sever.
1: D'accord.
0: Donc, il y a un programme, pareil, qu'on peut découvrir. Il y a des tracts qui circulent, mais l'idée, c'est de faire de la pratique artistique. Par exemple, des ateliers de linogravure.
1: Céramique.
0: Voilà, des choses comme ça. De la forge, on peut même forger du métal. Et donc là, il y a une participation financière. Hein, voilà. La forge, c'est un peu plus cher parce que ça dure la journée pour vraiment apprendre, essayer d'apprendre le geste. Donc ça coûte 60 euros la journée. Et puis les ateliers à l'après-midi, c'est 18 euros. Donc vous avez une journée à Saint-Sever assez complète puisque vous pouvez visiter le musée, le village, participer et en même temps assister à un concert le soir.
1: Ben voilà, qu'est-ce qu'on est bien à Saint-Sever quand même. Et j'imagine que pour participer à tout ça, il faut être adhérent de l'association aussi.
0: Alors oui, c'est toujours mieux. Alors quand on assiste à un concert en extérieur, oui. Non, mais évidemment quand on participe à des ateliers, c'est toujours plus sympa. Puis après on reçoit le journal de l'association, on est informé de toutes les autres activités qu'on fait. Je rappelle que les nouveaux troubadours maintenant agissent sur toute la communauté de communes, puisqu'on a un agrément d'espace de vie sociale depuis quelques années. Et on fait des ateliers dans tous les villages autour de chez nous. Il y en a beaucoup. Hein. La communauté de communes rassemble 23 villages. Et donc, c'est aussi un programme à l'année d'activités, d'ateliers. On anime aussi une troupe de théâtre, la fanfare, on en a parlé, une troupe de théâtre ado, enfin, pas mal d'activités. Donc, si tout ça vous intéresse, c'est vrai que si vous passez au musée à un moment donné, toutes les informations sont sur place.
1: Ok, le musée est ouvert tous les jours ?
0: De 14h30 à 18h30, tous les jours de l'été. Ouais.
1: Merci beaucoup, Paul.
0: Merci à vous.
1: Riche actualité. Je rappelle donc que tu es venu présenter le festival Barthas, qui aura lieu à Saint-Sever-du-Moustier les 11 et 12 juillet, organisé par l'association Les Nouveaux Troubadours, dont tu es le directeur. Et en même temps, on en a profité aussi pour parler de différentes activités, ateliers, animations qui vont se passer sur le village de Saint-Sever pour le mois de juillet et le mois d'août. Merci beaucoup, Paul.
0: Merci à vous.

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Salut à tous, salut à toutes et bienvenue dans To Beatles or Not To Be, une émission sur les Beatles mais sans les Beatles. On est ensemble pour écouter les Beatles autrement en explorant l'univers étendu des quatre fantastiques de Liverpool.

Doc Robert ici au micro, cher public, et je suis ravi de vous accueillir pour ce nouveau numéro dans lequel vous allez pouvoir assister au concert des Beatles et en particulier à leur première scène. Je vous donne aujourd'hui l'occasion de vous faufiler parmi les auditoires qui ont été les premiers à découvrir les Fab Four en live. Au début de la carrière des Beatles, il y a une période qui dure environ 3 ans et demi, durant laquelle la scène est l'activité quotidienne du groupe, durant laquelle les musiciens se construisent, se perfectionnent, se font connaître, jusqu'à ce que leur popularité explose au niveau mondial. Et c'est à cette étape de concert intensif et formateur que l'on va s'intéresser aujourd'hui. Du milieu de l'année 60 jusqu'au début 1964, les Beatles jouent quasiment chaque jour devant un public. Il n'est ainsi pas rare qu'il n'ait que 3 journées de repos dans le mois, par exemple. Les Fab Four se produisent de ci, de là, dans diverses salles ou clubs, mais ils ont tout de même des lieux fétiches. Et à Liverpool, leur QG est le Cavern Club, une cave voûtée dans le centre de cette ville portuaire. Selon les estimations, les Beatles auraient donné entre 275 et 300 concerts dans cette salle désormais mythique. C'est au Cavern Club que le groupe se construit une solide réputation dans sa ville natale, ce qui y attire Brian Epstein, gérant d'un magasin de disques, qui devient finalement leur manager. Ce dernier est séduit pas tant par la musique des Fab Four finalement que par leur énergie, leur sens de l'humour, leur complicité entre eux et avec leur public. Ces qualités qui font tout le charme du groupe, Brian Epstein veut bien sûr les garder, tout en professionnalisant l'image du groupe, qui n'y accordait auparavant aucune importance à cette image, avec une attitude très détachée, immature, désorganisée. Alors que les spectateurs ont l'habitude de voir les Beatles vêtus de jeans et de vestes de cuir, fumer et manger sur scène, arrêter parfois les chansons en plein milieu, se positionner n'importe comment en tournant le dos au public, eh bien petit à petit, ces spectateurs assistent à une mue. Place désormais aux costumes, pantalons et vestons noirs, chemise blanche et fine cravate sombre. Les places de chaque musicien sont fixées pour le restant de leur carrière. La batterie au fond, Lennon sur le micro de droite, Paul et George sur le micro de gauche. C'est ainsi que les Beatles, âgés d'une vingtaine d'années, apparaissent sur le seul témoignage connu de leur concert au Cavern Club, un enregistrement audio et vidéo réalisé par une chaîne de télé locale à la fin de l'été 62. Les Fab Four viennent tout juste de signer un contrat avec leur maison de disques, ils n'ont encore rien sorti dans les bacs, et Ringo Starr a intégré le groupe 4 jours auparavant à la place de Pete Best, ce qui a d'ailleurs provoqué des bagarres parmi les fans. Le reportage télé en question circule allègrement en ligne aujourd'hui. Il a donné lieu à l'enregistrement de 2 chansons. Imaginez que vous êtes dans une petite cave voûtée de Liverpool, une pinte à la main à l'été 62 et que votre groupe préféré s'installe sur la petite estrade.

0: Ce soir-là, au Cavern Club, les Beatles jouent donc notamment deux reprises, Some Other Guy et, comme c'est leur habitude, des requêtes des spectateurs avec ici ce medley Kansas City Hey Hey Hey Hey de Little Richard. Pour la deuxième chanson, seul l'enregistrement audio a survécu, mais pour la première, vous pouvez toujours trouver la vidéo facilement sur Internet. Peu de temps après cette prestation au Cavern Club de Liverpool, les Beatles s'apprêtent à tourner une page importante de leur parcours, celle du chapitre Hambourg. S'il y a un lieu où les Fab Four se sont perfectionnés en tant que musiciens, c'est bien Hambourg. Leur premier réel contrat avec une salle de spectacle est en effet conclu dans ce port de l'Allemagne de l'Ouest, ce qui amorce leur carrière scénique. Le groupe débarque à Hambourg pour la première fois à l'été 1960. C'est le début de la période de concerts intensifs durant 3 ans et demi. Les musiciens y effectuent 5 résidences jusqu'à fin 62, qui alternent avec des séries de concerts en Angleterre. Ils cumulent ainsi quasiment 1 an de présence en Allemagne de l'Ouest. Alors aujourd'hui, le quartier où les Beatles atterrissent, St. Pauli, est un secteur branché et nocturne. Mais à l'époque, c'est plutôt la zone la plus craignos de la ville. Néons rouges à tous les coins de rue, commerce sexuel en tout genre, donc vous aurez compris, violence, trafic divers, etc. Bref, c'est tout ce qui vous vient spontanément en tête quand on vous parle d'un endroit malfamé. Et les conditions de vie et de travail du groupe y sont déplorables, même si elles s'améliorent légèrement au fil des séjours et de la progression de sa renommée. Ainsi, pour leur première résidence, les tout jeunes Anglais logent dans un débarras non chauffé, juste à côté des toilettes d'un cinéma, qu'ils utilisent comme point d'eau, froide bien sûr. Les fois suivantes, ils montent en gamme avec un dortoir miteux pour à la fin avoir droit à une chambre d'hôtel. Pendant leurs 6 premiers mois, de l'été à l'hiver 1960, ils doivent jouer dans des clubs assez minables, 4 fois par jour, 7 jours sur 7, finissant à 2h du mat pour reprendre à 8. Sur scène, on les encourage à faire le show, les clowns, ce qui explique peut-être leur attitude à Liverpool ensuite quand Brian Epstein les découvre. Quant à la musique, citons John Lennon. On devait jouer des heures et des heures. Chaque chanson durait 20 minutes et avait 20 solos à l'intérieur. C'est ça qui a amélioré notre jeu. On n'avait personne à copier. On jouait ce qu'on préférait et les Allemands aimaient ça tant que c'était joué fort. La musique des Fab Four devient percussive, énergique. Pour ne pas tourner en rond, leur répertoire s'élargit jusqu'à ce qu'ils connaissent sur le bout des doigts quantité de morceaux de rock, de blues, de R&B qu'ils apprennent à l'oreille, sans compter les chansons de marins bien sûr. Leur jeu se fluidifie, leur présence scénique s'affirme. Les Beatles gagnent petit à petit en notoriété, y compris auprès de leurs confrères. Quand d'autres musiciens viennent vous observer à vos concerts, c'est plutôt bon signe en général. En ajoutant à tout cela le fait qu'à cette époque, les Fab Four sont de grands ados, que ces séjours ouest-allemands sont évidemment l'occasion de diverses expériences et initiations, sexuelles par exemple, ou encore du côté des drogues, qui se révèlent vite d'une grande aide pour rester éveillés durant les interminables concerts, eh bien au total on peut dire que Hambourg est l'endroit où les Beatles ont grandi. En décembre 1962, quelques mois après le concert filmé au Cavern Club qu'on a écouté tout à l'heure, le groupe monte une dernière fois à bord du ferry vers le continent. Même s'ils gardent de plutôt bons souvenirs de ces insouciantes séquences hambourgeoises, les musiciens sont pressés d'en avoir terminé. Ils viennent de faire leur premier pas en studio, de sortir leur premier single, les choses sérieuses sont enclenchées. L'ultime résidence des Fab Four à Hambourg se déroule au Star Club, et c'est la seule dont il reste une trace sonore. Un enregistrement d'un des concerts a été réalisé de manière très sommaire à l'aide d'un magnétophone par le gérant de la salle et a été publié une 15aine d'années plus tard sous la forme d'un album pas tout à fait officiel qui s'intitule Live at the Star Club in Hamburg, Germany, 1962. Et malgré sa faible qualité sonore, c'est un témoignage unique de cette période. Si vous étiez dans la salle du Star Club à Hambourg ce soir de décembre 1962, vous auriez découvert 2 compositions Lennon-McCartney qui figureront sur le premier album des Beatles 3 mois plus tard.
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I Saw Her Standing There et Ask Me Why à Hambourg, les plus anciens enregistrements en public connus de compositions originales signées Lennon et McCartney. Rappelons-le, l'objectif à ces concerts était aussi de faire du bruit, exemple avec cette reprise de Chimie Little Kimmy.

C'était la dernière résidence à Hambourg, retour en Angleterre pour enchaîner les concerts. Pour la première fois, les Beatles participent alors à des tournées organisées avec d'autres artistes. C'est un format courant à l'époque. Les spectateurs peuvent voir un package d'une dizaine de musiciens défiler sur scène, chacun avec des prestations assez courtes, donc 4 ou 5 chansons, avec un entracte au milieu. Deux représentations sont prévues généralement chaque jour dans des villes différentes, dans l'après-midi et en soirée. Les Fab Four sont inclus successivement dans 3 tournées communes de ce type. Elles ont lieu durant l'année 1963. Chacune comporte bien sûr une tête d'affiche, puis d'autres artistes plus ou moins connus, dont l'importance se mesure à la position sur le programme. Plus le musicien est proche de la fin, plus il est célèbre. Pour leur première tournée, les Beatles jouent en 4e place sur 11. Bref, en dehors de Liverpool et de Hambourg, personne n'en a entendu parler. Eux sont ravis de pouvoir prendre part à ces spectacles qui, au-delà de leur permettre de gagner leur croûte, leur donnent de la visibilité et leur permettent de côtoyer des artistes qu'ils admirent. Eh bien, on ne va pas se priver de les écouter, ces musiciens phares du début des 60s qui ont tourné avec les Fab Four. En février 1963, John, Paul, George et Ringo embarquent ainsi dans le bus d'Hélène Shapiro, 16 ans, chanteuse beaucoup plus célèbre qu'eux à cette époque.

Queen for Tonight par Helen Shapiro, dont les Beatles jouent en quelque sorte la première partie. Au milieu de la tournée, coup de théâtre, le deuxième single des Fab Four, Please Please Me, sort dans les bacs et il fait un carton. Le groupe reçoit un accueil de plus en plus chaleureux de la part du public et finit par voler la vedette des spectacles, ce qui met John, Paul, George et Ringo un peu mal à l'aise et assez désolé pour Helen Shapiro. Le scénario se répète lors des tournées suivantes. Quelques semaines plus tard, alors que les affiches annoncent Tommy Rowe et Chris Montez comme les clous du spectacle, les spectateurs ne viennent eux que pour voir les Beatles. Rendons donc justice à ces deux chanteurs, tout d'abord Tommy Rowe avec Sheila.

0: Let's Dance par Chris Montez. Toujours au printemps 1963, les Beatles participent à leur troisième et dernière tournée commune, avec cette fois-ci en tête d'affiche un grand nom, un très grand nom de la musique américaine que l'on n'a pas oublié aujourd'hui, Roy Orbison. Les Fab Four sont très intimidés par cet immense chanteur avec qui ils finissent par sympathiser. Roy Orbison ne se vexe pas que les Beatles soient finalement programmés en dernier après lui. La preuve, 25 ans plus tard, il formera avec George Harrison et d'autres célèbres musiciens un super groupe, les Traveling Wilburys. Mais restons en 1963, lors de ces tournées où le public britannique peut pour la première fois voir Roy Orbison sur scène.
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In Dreams avec Roy Orbison. Désormais, plus besoin de devoir partager l'affiche avec d'autres musiciens, les Beatles remplissent les salles grâce à leur seul nom. Les concerts continuent de s'enchaîner à un rythme soutenu, Lennon et McCartney composent tube sur tube à l'arrière du bus qui sillonne le pays. Si le groupe est désormais connu, il n'est pas encore devenu un phénomène médiatique. Eh bien, c'est chose faite le 13 octobre 1963 grâce à un concert. Les Beatles participent au Sunday Night at the London Palladium, un programme télé très populaire où les musiciens du moment défilent sur scène en direct. 15 millions de téléspectateurs regardent l'émission, dont les Fab Four constituent le final.

0: Le 13 octobre 1963, la naissance officielle de la Beatlemania. Le terme apparaît dans les journaux britanniques au lendemain de la prestation pour décrire l'accueil plus que fervent réservé aux Fab Four par le public, ainsi que les scènes de foule hurlante contenues tant bien que mal par des cordons de policiers complètement dépassés qui deviennent monnaie courante aux alentours des concerts du groupe et de ses studios. Les médias relayent largement ce phénomène inédit, un phénomène qui ne tarde pas d'ailleurs à déborder du pays. La première fois que les Beatles jouent à l'étranger en tant que célébrité, le cas particulier de Hambourg mis à part donc, c'est en Suède, fin octobre 1963. En plus des traditionnels concerts, le groupe y enregistre une prestation en public pour la télévision dont on retrouve des copies sur Internet. Imaginez que vous êtes un jeune Suédois, que vous avez la chance de pouvoir faire partie des quelques spectateurs installés dans le studio télé de l'émission Drop In ce 30 octobre 1963. Vous n'hésitez pas à interrompre le présentateur pour acclamer vos vedettes lorsqu'elles s'installent, bien sûr. Les quatre Anglais ont revêtu leurs costumes sombres, Paul, George et John se positionnent devant, Ringo est loin derrière sur une plateforme surélevée.
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1: She Loves You, le symbole de l'émergence de la Beatlemania. Autre chanson emblématique de cette période, From Me to You. Quelques jours plus tard, elle est jouée en ouverture du concert des Fab Four au Royal Variety Performance, un spectacle télévisé annuel à but caritatif auquel assiste la famille royale britannique. Une trentaine d'artistes sont au programme et les Beatles sont clairement les plus attendus. Ils y sont présentés à la reine-mère Elizabeth, 63 ans, assise au premier rang.

0: Et si le Royal Variety Performance de 1963 a fait la une des journaux les jours suivants, c'est grâce à une phrase prononcée par l'impertinent Lennon qui a achevé de séduire les plus rétifs au charme de ces jeunes Beatles. Pour notre dernier morceau, nous aurions besoin de votre aide. Les personnes sur les sièges les moins chers, frappées dans les mains. Et les autres, si vous voulez bien, juste secouer vos bijoux.
1: Pour notre dernier numéro, I'd like to ask your help. 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We'd like to sing a song called Twist and Shout. Woo!

0: la famille royale britannique qui écoute Twist and Shout par les Beatles le 4 novembre 1963. Un autre concert télévisé qui fera date est diffusé 3 mois plus tard de l'autre côté de l'Atlantique. Il s'agit de la première apparition des Fab Four sur le petit écran des foyers américains. À leur arrivée à New York le 7 février 1964, des milliers de fans attendent John, Paul, George et Ringo à l'aéroport. 2 jours après, des millions de familles allument la télé pour assister au premier passage des Beatles dans le Ed Sullivan Show. Plus précisément, ce sont 73 millions de personnes qui regardent cette émission, 40% de la population, un record pour l'époque.
1: Ladies and gentlemen, the Beatles!

Le 9 février 1964, le jour où les Beatles ont conquis l'Amérique et donc le monde entier. C'était ici All My Lovin'. Deux jours plus tard, les Fab Four donnent leur premier vrai concert aux États-Unis. C'est à la capitale, au Washington Coliseum, devant 8000 personnes. Le public entoure la scène à 360 degrés, puisque c'est en fait un ring de boxe reconverti. Le groupe, costume gris et bottines noires, joue au milieu des cris de la foule. La légende raconte même qu'un des policiers mobilisés s'est bouché les oreilles avec des balles de pistolet pour se protéger de la stridente clameur. Les spectateurs peuvent tout de même profiter des harmonies à trois voix de John, Paul et George réunis autour d'un même micro sur This Boy.

Please Please Me, titre éponyme du premier album du groupe sorti un an plus tôt et l'un des tubes fondateurs de la Beatlemania. Nous étions ici au Washington Coliseum, première date américaine des Beatles. Elle a été filmée et vous pouvez facilement en visionner des extraits, en couleur d'ailleurs, sur Internet. En 3 ans et demi de concerts intensifs, les Fab Four sont passés des clubs miteux de Hambourg à une prestigieuse salle de la capitale états-unienne, de petits groupes de rock amateurs à stars planétaires. Les Beatles s'accordent enfin une petite pause, quelques jours de vacances à Miami pour s'essayer à la pêche, au ski nautique et rencontrer Cassius Clay, plus connu plus tard sous le nom de Mohamed Ali. Viennent ensuite quelques semaines de travail en studio, studio de musique et de cinéma pour enregistrer et tourner l'album et le film A Hard Day's Night. Les concerts reprennent ensuite mais à une autre échelle avec de véritables tournées mondiales. Quant à nous, c'est l'heure de nous quitter avec le final traditionnel des concerts des Beatles, Long Tall Sally, hurlé par Paul McCartney, ici au Washington Coliseum. J'espère que cette émission vous aura plu, que vous aurez apprécié cet éclairage différent sur les Beatles. À bientôt dans Two Beatles or Not To Be. 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

0: Alors, bonjour, bonsoir, bienvenue au cul de l'église.
1: C'est l'heure de la libre antenne.
0: Du
1: cul de l'église, au cul de l'église.
0: Alors, j'ai pas trouvé le générique, alors du coup j'ai mis une petite musique.
1: Ok. Émission durant laquelle, chers auditeurs et chères auditrices, vous pourriez venir nous voir, mais ce soir...
0: Ce soir,
1: on est célibataire à la radio, quoi.
0: Ok, non. Allez, je fais une petite intro qui est un peu d'actu pour la radio. Hop. 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
1: 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Gens, ils pourraient passer là, avec leur clé USB et tout, là, au 5 rue Hoche à Saint-Afrique, sans déconner, hein.
0: Ah oui, venez, hein. 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
1: Alors ce soir, nous avons expressément Axel, Sam, Aidan et Eliane à la technique.
0: Elio.
1: Ok, et moi-même,
0: et Antoine. Indécrottable Antoine.
1: Eh purée, je suis encore là.
0: Quelqu'un veut dire bonjour ?
2: Bonjour.
0: Ah ! Non, bah, bébé mange son pain. Il pense sérieusement à vous. Allez, une petite musique.
1: Oh yeah !
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0: C'était génial comme sonde, non?
1: Ouais, j'ai trouvé ça sympathique. Et ouais, c'était sympathiquement.
0: Hein
1: hein.
0: Sympathiquement sympathique.
1: Ouais.
0: C'était O2N avec Chewing Gum. O2N, j'aime beaucoup.
1: Oh, Chewing Gum, ça me fait penser à la chanson de Sonic Youth, Chewing Gum.
0: Et de Lio, non? Lio,
1: non, c'est pas Bubblegum, Bubblegum.
0: Ah bah, tu vois. Bah.
1: Ah, mais Lio, c'est.
0: Rien à voir.
1: Ah ouais, ouais.
0: Rien
1: ouais.
0: du tout. Tu veux enchaîner, Toine?
1: Tu mets un petit son rock'n'roll? Sympa.
0: Tu veux, je commence par un son?
1: Ouais. Genre. Sojisik.
0: Sojisik. So. Ouais, je l'ai trouvé.
1: Yeah.
0: Sojisik by Antoine. Non, c'est pas par Antoine, mais il dira qui c'est tout à l'heure.

0: fais-moi le malin maintenant, on fait pas le malin.
1: Eh ouais, c'était donc une chanson du groupe du Massachusetts aux États-Unis, Soji. Et le titre, c'était « T'es un gros malade ».
2: Un gros...
1: Ouais.
2: Salut, c'est vraiment
1: kids.
2: Le titre ?
1: Ah ouais, c'est vrai, sick. Sick.
2: Ah d'accord, je crois qu'il le traduisait en français.
1: L7 avait fait aussi une chanson sick qu'envoyait du pâté.
2: Ouais, non, mais ça j'aime bien. C'est inspirant. Ça donne des idées.
1: Eh ouais. Parmesan, les gens,
2: oui, pardon.
1: Qui concourent à alimenter la spoliation des libertés fondamentales. Leur profit marginal laisse croire à la constipation. Wouhou ! Femmes ou hommes affairistes, leur conspiration sent le vomi. Mais cette option n'existe pas dans leur numéro de série. Pour eux, c'est un avatar de la maladie. Nous les incitons donc au dégoût de l'existence. Ils, elles, nous laissent la charge de l'acte d'expurgation. Ah ! Plein la gueule ! Seulement, quand ça les chauffe, tu vas vite fait d'être interdit. Interdiction de concert, d'association, de circulation, de fêter telle ou telle occasion. Sur Radio Centafrique FM,
2: yes.
1: Nous aspirons à autre chose. L'oxygénation de ces débris d'idées. Accède à leur décomposition plus rapidement. Non seulement la fin du darmaninismo, nunésisme s'explique par la déflagration d'une charge de Vasong 15 vide le jour du 14 juillet 2026 entre le Champ de Mars et le pont Alexandre III à Paris, tandis que la tribune VIP de ce grand jour de l'exégèse militaro-capitaliste a déménagé Esplanade des Invalides. Le prince Eliak Zelensky sera assassiné au moment où le camion lance-missile atomique ignorera l'autel du même nom sur sa gauche, ralliant en allant au pas de la tour Eiffel. La déflagration fera chuter l'immémorial édifice, consacrant ainsi la fin des doctrines autoritaristes et capitalistes. Nous n'allons quand même pas prendre Gabriel Attal pour un chef de guerre, même s'il a fait théâtre au lycée. Du Fabien Mondant pulvérisé sur le pavé, nous passerons la laveuse, installerons ces des Vespasiennes et planterons des arbres faisant ombrage à la connerie qui les a avalés il y a déjà fort longtemps. Les élections présidentielles auront lieu le dimanche 18 avril et 2 mai 2027. Le patron dégagera le 14 mai de cette même année. Échanger la viande et les produits laitiers contre des plantes réduit la pollution climatique de 35%. Des niaiseries simplistes et sympathiques comme on aime vous en sortir tous les jours. 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Pendant ce temps-là, alors que la forêt allait se teinter d'orifort lumière vespérale, punk du mal, sur BFM, on survit dans des affirmations qui manifestent un accès à la réalité plus que obtusé. Pour accélérer la construction de logements, dans certaines zones, le gouvernement veut rendre les normes des architectes des bâtiments de France comme imposables. Voilà pas la préfecture. Quitte à mettre des volets, exprime le Figaro Immobilier. Le verger en façade n'est pas du goût de ces mobiles d'opinion coincés. Le réchauffement climatique, c'est pour eux la faute des pauvres. La contre-preuve, Manon Aubry part en famille pêcher en voilier. Un petit morceau de rock'n'roll, s'il vous plaît.
2: Tu veux ton autre morceau ou on passe un autre morceau à nous et
1: Ouais, tu peux mettre un autre morceau à vous, comme ouais. Ça tu désannonces.
2: Aiden.
1: Yes, yes.
2: Tu veux mettre quoi? Ouais.
1: Ce soir, c'est okay. Libre Antenne. Allez. Sur Radio Saint-Afrique FM.
2: Du coup, c'est un morceau... Tac, on va mettre ça.

0: Du coup, c'était un son que Hayden voulait écouter, mais la timidité de son âge fait qu'il ne veut pas désannoncer. Du coup, je vais le faire pour lui. C'était Au Grisec avec Glory, c'est de la funk. Du coup, apparemment, il aime bien en ce moment. Mais c'était vraiment pas mal parce que moi, ça m'inspire vu que j'aime bien faire du rap. Et ben, voilà, j'ai essayé de caler des textes dans ma tête en écoutant ça.
1: Ouais, bah, c'est pas mal.
0: C'était pas mal du tout. J'enchaîne un petit article et après t'enchaînes.
1: Ouais.
0: Bah, parce que moi, tu m'avais dit, oui, je vais faire pipi tranquille.
1: Il reste un troisième morceau de rock'n'roll normalement.
0: Je sais pas. Mais on va le mettre, t'inquiète pas. Ça va bien se passer. Le ministre de l'honnêteté prie avec les doigts dans la caisse. Une nouvelle leçon de morale. Paris. Le ministre de l'honnêteté, de la transparence et des bons sentiments a tenu hier une conférence de presse pour rappeler aux citoyens l'importance d'être honnêtes dans leur déclaration d'impôts, quelques heures seulement après une révélation d'un détournement présumé de plusieurs millions d'euros impliquant son entourage. L'intégrité est une valeur fondamentale, a déclaré le ministre avec gravité devant un pupitre flambant neuf dont le coût équivalait au budget annuel d'une petite commune. Chaque citoyen doit faire sa part. La fraude est un poison pour la démocratie. Les journalistes présents ont eu la faiblesse de lui demander si cette déclaration concernait également les responsables politiques. Le ministre a alors précisé que la question était populiste, dangereuse pour les institutions et probablement inspirée par des puissances étrangères. Comme par hasard. Selon plusieurs experts, cette affaire illustre une tradition politique séculaire, celle du responsable public qui explique aux autres comment vivre tout en s'assurant de ne jamais être contraint par ses propres conseils. Faites ce que je dis, pas ce que je fais. En gros. C'est une forme d'altruisme, analyse un professeur de sciences politiques. Les dirigeants supportent eux-mêmes.

0: une enquête pour corruption. Le rapport devrait conclure, comme les précédents, que le véritable problème réside dans le manque de civisme de la population. En attendant, les autorités invitent les contribuables à respecter scrupuleusement la loi. L'honnêteté doit être exemplaire, a rappelé le ministre avant de quitter les lieux par une porte dérobée. À l'heure où nous imprimons ces lignes, il n'y avait toujours pas retrouvé la trace des millions disparus. Les enquêteurs privilégient la thèse d'un accident administratif particulièrement talentueux. Je remets une petite musique, comme ça tu peux te poser.
1: Oh yeah!
0: Oh yeah! Allez, je mets ça.

0: Alors moi je suis très fier de cette 302e émission du QI de l'Église parce que on a trouvé un point commun entre moi et Axel, enfin.
1: Oui. Attends, je remets mon casque.
0: Je disais, on avait trouvé un point commun entre nous.
1: Ah oui ? Lequel ?
0: On veut de la justice pour tous, tout ça quoi.
1: Ah oui, oui, bien sûr, attends, l'égalité partout. Hein.
0: Bah ouais.
1: Et attends, je désannonce vite fait.
0: Yes.
1: C'était personne là, qui l'a, personne.
0: Je l'ai déjà entendu, je te jure.
1: Ouais, c'était Idiothèque de Radiohead. J'adore cette musique. Mais vraiment. Bon, bref, j'adore Radiohead, déjà de base.
0: Ouais.
1: J'aime beaucoup Thom Yorke. Radiohead, Idiothèque. J'ai rien d'autre à dire. Tu peux enchaîner. Je fais une virgule vite fait.
0: Alors, vous savez ce qui se passe aujourd'hui ?
1: Non.
0: Bah, tu mets une virgule ?
1: Je mets une virgule. Je dois m'en aller. Voilà.
0: Alors, pendant ce temps, Donald Trump soudoie des industriels de l'armement pour les envoyer en Ukraine. Ça coûte moins cher qu'aux USA.
1: Oui.
0: Tu m'entends ?
1: Oui.
0: Ah. Et ça pose Téhéran dans la ligne de mire à armes égales.
1: Oui. Tu veux que je dise quoi ?
0: Rien.
1: D'accord.
0: Par contre, le conflit russo-ukrainien était relativement plus calme que les harcèlements de Tsahal à Gaza.
1: Ah bah ça.
0: La mort de tous ces gens n'est pas notre devoir. Ça ne sera que pire après. Y compris pour nous, qui comprenons bien que l'autorité mésestime l'adversité. Selon les Ukrainiens, son projet serait voué à l'échec. Ouais, bien dit ça, ouais. Bon, ouais, et encore une belle ligne de bobard. Hein. Comme il regrettera, s'il regrettera les policiers et gendarmes morts en allant chercher le gamin qui veut pas bosser pour ce camp-là, en guise de revanche des millions de victimes qui vont venir adhérer à leur déchéance. Comme des mouches, une tapette et un gamin de 3 ans, ça passera jamais. Où serait la vertu dans cette rancune, dans ce ciment social addictif ? Parce qu'ils croient qu'on va leur dire bonjour alors qu'ils contrôlent sur la D999. Que dalle !
1: Contrôlent sur la D. Oui, virgule, ouais, ouais, je peux. Attends, je mets L.
0: Tête de ces morts ! François-Noël Buffet, scout d'Europe à Laurent Nunez, faisait le ménage anti-avortement, anti-gay, anti-mariage gay, anti-droit gay, anti-migrant. Mais là, il n'y en a qu'un seul parce qu'il est anti-se crever. Il tire ses gamelles fièrement en grand pendant-pan-loup de l'école de Père Revel, Berck-Plage. L'ex-à Brigitte, T-Rex Macron, que livrer à Marine plutôt que d'en faire un bras tendu, talon qui claque, derrière Jacques Chirac. Le futur président des LR, selon Donald Trump, une grosse chiasse schlaka de 63 ans, selon le renouveau de la mafia italienne proposé par l'austérité méloniste. Et le schlag changea de camp dans leur empire. L'armée, le changement climatique tuent leurs environnements. Les pubs CGA, CGM... pour les plus gros navires jamais construits, devrait peut-être rappeler que ça incendie nos forêts. La petite goutte de fût, de suie, de résidus d'hydrocarbures qui tombe enflammée un jour super chaud. Il y croit. C'est à ce niveau de logique que la Super 5, plus rarement devenue ingénieur Bac plus 12, pour conclure, l'autonomie correspond à tout ce qui est situé à gauche du léninisme. C'est-à-dire toutes les tendances révolutionnaires qui rompent radicalement avec l'autoritarisme, refusent la centralisation, la structuration hiérarchique, l'organisation bureaucratique, la délégation de pouvoir par la représentativité politique. En gros, le milieu toto d'aujourd'hui. Voilà, merci, salut. Un petit morceau de musique genre Bakounine, s'il vous plaît.
1: Oui, du coup, moi je pense que Nietzsche avait déjà pressenti l'effondrement circulaire du sens post-organique. Voilà.
0: J'ai pas dit d'accord.

0: Alors du coup, c'était...
1: C'était qui, Antoine? Vas-y, hurle vite fait.
2: Ouais, c'était Bakounine sur Radio Saint-Taf. Et il reste fiction, romance, je me souviens, ça y est.
1: Je la remettrai après, je fais juste une chronique, une autre. Et pendant ce temps, il y a Antoine qui a crié. Et en même temps, il a explosé le tapon de Pierre qui vient de rentrer dans le stade. Sous une foule en délire. Foule en délire. Voilà, ça c'est la foule en délire. Et on peut mettre ça en foule en délire. Ça c'est la foule en délire. Allez, je fais une autre petite chronique. Sur l'âge rend-il inapte à décider ? Dans de nombreuses sociétés, l'âge est paradoxalement considéré à la fois comme une preuve de sagesse et comme une cause potentielle d'inaptitude. D'un côté, l'expérience accumulée serait un rempart contre les erreurs. De l'autre, le vieillissement serait synonyme de déclin cognitif. Entre ces deux visions opposées se cache une question plus complexe. À partir de quel moment une personne devient-elle incapable de prendre des décisions claires et raisonnées ? Pour comprendre ce problème, imaginons une situation absurde. Supposons qu'un homme de 95 ans décide que les pigeons sont des agents secrets chargés de surveiller les places publiques. La plupart des gens concluraient rapidement à une confusion liée à l'âge. Pourtant, si un homme de 35 ans affirme la même chose sur Internet, il trouvera probablement des milliers de personnes prêtes à le soutenir. Hein, Eden ?
3: Oui !
1: Ouais. L'absurdité de la croyance ne change pas, mais notre jugement sur celui qui la porte dépend fortement de son âge. L'histoire montre pourtant que l'inaptitude à décider n'est pas l'apanage des personnes âgées. En 1518, dans la ville de Strasbourg, plusieurs centaines de personnes participèrent à ce que les historiens appellent aujourd'hui la peste dansante. Pendant des semaines, des hommes et des femmes dansèrent jusqu'à l'épuisement, parfois jusqu'à la mort. La majorité était en pleine force de l'âge. Le phénomène collectif démontre que des foules entières peuvent adopter des comportements irrationnels sans que la vieillesse ne soit en cause. Plus près de nous, la Première Guerre mondiale fut déclenchée par une série de décisions prises principalement par des dirigeants âgés de 40 à 60 ans, considérés comme compétents et expérimentés. Ces décisions aboutirent à l'un des plus grands désastres de l'histoire humaine. L'âge n'avait pas empêché l'erreur, il avait parfois même renforcé la confiance dans des raisonnements défaillants. À l'inverse, certaines personnes très âgées ont conservé une remarquable lucidité. Winston Churchill continue à influencer la politique britannique à plus de 80 ans. Le peintre Pablo Picasso produisait encore des œuvres à un âge où beaucoup sont considérés comme incapables d'innover. La vieillesse n'est donc pas automatiquement synonyme d'inaptitude. Le véritable problème réside dans notre tendance à confondre vieillissement et déclin mental. Si certaines maladies, comme la démence, augmentent avec l'âge, elles ne touchent pas tous les individus de la même manière. Deux personnes du même âge peuvent présenter des capacités de jugement radicalement différentes. Pour illustrer cette idée, imaginons un concours où un homme de 25 ans, convaincu que la Terre est plate, débat avec une femme de 87 ans, ayant consacré sa vie à l'astronomie. Si l'on devait choisir laquelle des deux personnes est la plus apte à prendre des décisions fondées sur les faits, l'âge serait probablement le critère le moins pertinent. L'absurdité apparaît lorsque l'on cherche à fixer une frontière arbitraire. À 79 ans, une personne serait donc parfaitement rationnelle, mais deviendrait soudainement douteuse à 80 ans. La réalité biologique ne fonctionne pas ainsi. Les capacités humaines évoluent progressivement, avec des différences considérables d'un individu à l'autre. L'histoire, la psychologie et le simple bon sens convergent vers la même conclusion. L'inaptitude ne se mesure pas en années vécues. Elle se manifeste par l'incapacité à comprendre une situation, à évaluer les conséquences de ses choix ou à distinguer les faits de ses croyances. Ces difficultés peuvent apparaître à 20 ans comme à 90 ans. L'âge influence la manière de penser, mais il ne détermine pas à lui seul la qualité du jugement. Une société juste devrait donc évaluer les compétences réelles des individus plutôt que leur date de naissance. Car si les années peuvent parfois affaiblir l'esprit, elles peuvent aussi l'affiner. Et l'histoire regorge autant de jeunes imprudents que de vieillards lucides. petite musique. Ah non, petite virgule.

0: Alors ça, c'était quelqu'un sait ce que c'était ? Non. C'était
1: de la musique.
0: C'était de la musique. Ouais. Pierre a gagné. C'était de la musique. C'était Trash Palace. C'est un groupe qui a joué principalement avec Placebo, Brian Molko. Ah ouais. Et j'adore aussi Insatiable, le titre. Trash Palace.
2: Yes.
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2: Alors voilà, moi motivé par l'envie d'entendre encore une fois un groupe de rock'n'roll sur l'antenne de Radio Saint-Afrique. FM au 96.7 à Saint-Afrique, au 100.6 à Millau, au 99.9 à Belmont-sur-Anse et au 92.7 FM à Camarès. Bonsoir à toutes et bonsoir à tous. Si la guerre est la forme la plus répandue de terrorisme, les mainstream médias nous noient sous des sagas pléthoriques, confusionnistes et autoritaristes. Tenterons-nous un tour d'actualité qui ne soit pas une injonction à obéir aux défenseurs d'esprit supranationalistes, quand bien même nous rirons moins dans deux semaines. Confrontés aux infranationalistes électoraux, car ces bellissimes et porno-scandales internationaux sont le fait d'une élite qui cherche à départager celles et ceux qui se taisent face à leur dégoût de cette maladie vénale de la désinformation salariée et autres. Et les autres, ceux qui se défonceront au travail, pour dépasser la défaite qui arrive. Parce que bah, ça va bien finir par arriver.
0: Un moment ou un autre, oui, c'est sûr.
2: Voilà. Netanyahou n'a pas pété depuis 8 mois. C'est quand c'est sorti de sa bouche d'un trait, tandis que le connard qui lui parlait de son chien se voulait se laisser monter en puissance au travers le chihuahua. C'est un arrêt net contre le validisme du propos. Le chihuahua lécha la main de son maître. La conversation était terminée. Tu veux bien nous mettre fiction romance, s'il te plaît, camarade ?
0: C'est quoi je dois mettre, pardon ?
2: Fiction romance.
0: Ok, c'est parti.

0: Pouah, pouah, pouah, le silence du chaos résonne plus fort que la logique du vide.
1: La Hila, c'était fiction romance sur Radio Saint-Afrique avec leur chanson Le Sauveur.
0: Et c'est exactement ça. L'écho de l'ombre éclaire les frontières du néant intérieur.
1: Prosodie vengeresse, après tout sera rangé.
0: Le destin hésite toujours avant de choisir ses propres conséquences.
1: Dans le carton ou dans l'étagère.
0: La réalité est une métaphore que personne n'a terminée.
1: Diane en son Apollon qui, charmé par le regard limpide du gibier de sa chasseresse.
0: Ok. La lumière intérieure projette parfois l'ombre de ce qui n'existe pas.
1: Utophée d'en déclamer son amour du naturel, d'un verbe empressé et trop dense aux yeux de l'imberbe féminité.
0: La temporalité émotionnelle déstructure complètement l'authenticité du réel.
1: Si étrange et si décalé en même temps que l'apparence qui fanait dans la chaleur impeccable de juillet.
0: Tout ce qui dépasse la pensée finit par inventer le réel.
1: Ces filigranes perchées de la vie d'avant qui t'avait comme abandonné. Et à chaque fois, tu te retrouvais ce déton défraîchi et rauque, vain, sorti de nulle part.
0: Plus l'esprit cherche un centre, plus le cercle devient abstrait.
1: Retour donc dans ce ridicule puéril, comme une usure sur ma personne. Or, une pluie de conseils avisés aurait un impact beaucoup plus positif.
0: Quand le doute devient immobile, l'univers commence à respirer.
1: Voici un amusant tour dans cette galerie de clowns farceurs aux allures inquiétantes et troubles qui semble sortie d'une flaque de boue rouge qu'aurait laissé la récente crue des crues du Dourdou.
0: Penser l'impensable, c'est déjà trahir l'absolu du relatif.
1: Même la poussière est usée dans cette image délavée. La couleur de la rivière reflète le ciel dans la lumière bienfaisante sur la pierre de la berge.
0: Le vide n'est pas absent, il est simplement en expansion conceptuelle.
1: Qu'est-ce que je ferais chez toi, à côté des pots de fleurs, comme suspendus par les araignées dans les étages de linteaux ajourés ?
0: On confond souvent liberté intérieure et verticalité cognitive.
1: Comme si j'arriverais à croire qu'une chanson ne voyage pas sur un morceau de plastique.
0: En fait, le problème de la perception quantique du moi social, c'est la linéarité du subconscient collectif.
1: Tu l'as déjà entendu, cette chanson qui se promène comme ça d'oreille à bouche et de bouche à oreille ? Tandis que d'autres l'ignorent, ou alors l'ont oublié.
0: Chaque vérité oubliée devient le souvenir d'un futur impossible.
1: Sais-tu deviner la chanson que ton voisin fredonne ? Ah ben, tu la connais ?
0: Le paradoxe et la politesse secrète de l'abîme. Je crois que je les ai toutes dites. J'en ai plus, je crois.
1: Laisse-le chanter, voir la jolie chanson. Non, il ne veut pas. Et rentrer dans la poussière d'un cahier cousu dévoré par un scorpion minuscule et sandard. Tout n'avoir eu le courage de crier ou de fredonner un truc sympa, ça vient pas. Il faut sortir de ces carcans et des croyances qui comptent couper ta confiance ou nous chanter une chanson. Moi, j'ai une chanson d'ébriété populaire.
0: Ok, la conscience dérive dans un miroir que le temps refuse de regarder.
1: Elle préfère nous assoupir devant des millions de carreaux de faïence embellis à endormir dans d'immenses papiers muraux. Par endroits, des tubes fluorescents essayent de nous charger en mouches. Appétit féroce de pollens adolescents, étranges espèces, elles trouvent pas ma bouche. Oh, combien d'entre nous qui seraient modestes, l'hyperratisse à combien 50 ou 120 hein? Un mortier, un pilon superflu, reste encore un petit verre de vin. Soleil et nuit ont toujours développé nos capacités d'adaptation. Maintenant que les marées ne font plus de 100 mètres de haut, que la mer ne nous porte plus à la cime des arbres de l'éternelle biodiversité antédiluvienne. Ou alors que nous avons passé une immensité de temps à essayer de combiner les milliards de choses que comprennent Ketchi en fait. Salut hein.
0: Ouais patron, il y a marée basse, c'est ça? Non.
1: Arrive à ce qui pouvait arriver de pire, je cherche une échappatoire. Et je monte à la cône en vélo, des chapeaux en Espagne. Pire, je m'évade de l'extrême sud de la région fédérale de São Paulo, au Brésil. Climat norvégien du 15-06, 15-12. D'ailleurs, il va flotter le 13-15. Je transpose ça en Europe, le Rhin, le Danube serait leur Parana. Et voilà la joie d'être loin de ce que je crains.
0: Il va flotter le 32 Velters. Exactement.
1: C'est ça, mais il va flotter. Ouais.

0: Tac, allez. Bah, c'était quelqu'un connaît ?
1: Non.
0: Toi, non, c'était 12 Kawa me faire la belle. Ouais, bon, moi j'adore. Hein. Hein, tire pas la tête, il n'y a pas que du rock'n'roll, du punk dans la vie ou du metal.
1: Tu sais, 12 Kawa, il monte avec sa carlouche chez Manouche. Et comme ça, on l'entend tout le temps.
0: Bon, rappel, après, on laisse l'antenne à l'antenne magique de Radio Sainte-Afrique, toute la bonne FM. Musique, sans pub, tout le temps, etc. Pour un petit rappel, appel aux dons, s'il vous plaît. 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
1: 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Et d'ailleurs, il y a une teuf le samedi 11 juillet à Saint-Sever-du-Moussier
0: oui,
1: qui m'a l'air
0: Partas, ouais.
1: Bien. Est un bon bal cramé. J'aime bien, quoi. Ça me fait envie.
0: Donc, plein d'infos, mais retenez les essentiels.
1: On vous prendra la tête à coups de binous dans les teufs pour que vous adhériez à Radio Saint-Af.
0: Bisous tout le monde. Passez une belle soirée.
1: Ciao,
0: une belle nuit, etc. À tout bientôt.
1: Au Wiedersehen.

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10: Nous sommes en studio avec Paul. Bonjour Paul.
11: Bonjour.
10: Alors tu es directeur de l'association Les Nouveaux Troubadours, basée à Saint-Sever depuis combien de temps ?
11: Ben, pratiquement 40 ans. On va fêter les 40 ans de l'association l'année prochaine.
10: Et donc si on te reçoit, c'est parce que le 11 et 12 juillet, c'est le retour du festival Bartas à Saint-Sever. Alors il avait bien longtemps qu'il n'avait pas eu lieu. Ça datait de quand la dernière édition ?
11: Ben, c'était avant le Covid, hein, en 2019, dernière édition. D'accord. Du Bartas Festival. Comme tout le monde le sait, après on n'avait plus le droit de faire des festivals. Mmh. Donc c'était devenu des soirées Bartas, des petites soirées, des concerts, des spectacles, mais en petite jauge. Et puis là, depuis quelques temps à Saint-Sever, il y a vraiment un renouveau. Il y a des nouvelles personnes qui s'installent, des nouvelles personnes dans l'association. Et il y a l'envie de relancer le festival. Donc voilà, le festival est de retour sur deux jours.
10: Voilà, alors un festival sur samedi 11 et dimanche 12 juillet. Avec pas mal de choses assez différentes à chaque fois. Et ça commence samedi dans l'après-midi avec le stand des frères Gelouche et la caravane Bohème 3000, Kézako.
11: L'idée du festival, c'est toujours de rassembler sur un week-end un peu tout ce qu'on fait toute l'année. Mmh. Et comme certains le savent, les Nouveaux Troubadours, c'est une association qui fait beaucoup de choses différentes puisqu'elle a... Elle a beaucoup d'activités, que ce soit évidemment les expos d'art, le musée, du théâtre, de la musique, des ateliers, un peu partout. Et donc on va, sur le week-end, proposer des choses qui nous ressemblent un peu tout au long de la journée du samedi et du dimanche. Donc le stand des Frères Gelouche, c'est une sorte de fête foraine, qui est en même temps un peu un spectacle, un peu loufoque. Et la caravane Bohème 3000, c'est une compagnie qui s'est installée dans la région et donc c'est pour eux aussi le moyen de faire découvrir ce qu'ils font. C'est de la poésie sonore, donc ils ont une caravane et par petits groupes, ils vont créer une ambiance, un mini-spectacle pour chaque visiteur à tour de rôle.
10: Ok. Et à 18h, donc tu en parlais, il y a un vernissage au Musée des Arts Buissonniers intitulé « Du métal dans le buisson ».
11: Et oui, alors c'est depuis des années maintenant, c'est à cette période-là qu'on fait le vernissage de l'exposition d'été. Mmh. Le musée des arts buissonniers, donc c'est un lieu qui est géré par l'association, qui est spécialisé dans ce qu'on appelle l'art brut, l'art singulier, disons des créations qui sont un peu hors normes. Et des fois, on prend un thème. L'année dernière, c'était par exemple le textile. On avait fait toute une expo autour des textiles. Et cette année, on s'est dit, allez, on va travailler la ferraille, le métal, toutes les créations qui sont faites avec des éléments métalliques. Et donc, ça s'appelle « Du métal dans le buisson ». Il y aura une quinzaine d'artistes différents, de différents coins de France et d'ailleurs. On invite aussi un artiste en résidence qui vient du Mozambique, qui s'appelle Zefrino Chilol, qui est déjà venu à Saint-Sever il y a plusieurs années, qui avait sculpté une pierre qui est maintenant dans le jardin de sculpture de Saint-Sever.
10: Et est-ce qu'on peut acheter les œuvres ?
11: Alors, le fonctionnement du musée des arts buissonniers et des expos qui sont organisés dedans, c'est toujours un mélange. Il y a des œuvres qui appartiennent à la collection du musée, qui ne bougent pas, qui restent dans la collection. Il y a des œuvres qui sont prêtées, des fois, par des artistes ou des collectionneurs. Et puis, il y a des œuvres qui sont en dépôt par les artistes et qu'on peut acheter, effectivement. Voilà.
10: D'accord. J'imagine que tout ça sera indiqué par
11: évidemment,
10: un système.
11: Évidemment, voilà. Donc, c'est le vernissage à 18h.
10: 18h.
11: En présence de certains artistes. Et voilà.
10: Et donc après on pourra enchaîner à 19h avec un apéro en musique.
11: Oui voilà, après le vernissage on fait revenir Nomad No System. Alors c'est un petit clin d'œil puisque ça a été lors du premier Bartas Festival il y a plus de 10 ans, c'était avec lui qu'on avait démarré. Et là on le fait revenir pour faire le lien, disons, entre le vernissage et puis la suite de la soirée.
10: Il viendra avec sa petite carriole, là.
11: Voilà, c'est ça, en extérieur, sur la place du village. Ouais.
10: Excellent. Et puis, 20h, repas en fanfare, le Brass Coulée Titanic Orchestra et la Bérésina. Alors la Bérésina, ben, on les connaît, hein, c'est la grande fanfare du coin, habillée comme des Dalton un peu. Et le Brass Coulé Titanic Orchestra, on connaît moins.
11: Alors oui, effectivement, les gens ici connaissent la Bérésina, qui est la fanfare de Saint-Sever, hein, qu'on a montée maintenant il y a plus de 20 ans. Mmh. Et en fait, en montant cette fanfare, on s'est rapproché du milieu des fanfares, c'est-à-dire des musiques de rue. Donc ça, c'est une fanfare qui est dans la Drôme, dans un milieu rural. Mmh. C'est aussi une fanfare qui s'est montée comme ça, entre copains, et qui a grossi d'année en année. Ils ont un répertoire assez mélangé, assez généraliste, comme souvent dans les fanfares. C'est-à-dire que ça peut être aussi bien des morceaux traditionnels que aussi des morceaux de variété réadaptés en fanfare. Donc, ils s'appellent effectivement Brass Coulé Titanic Orchestra. Et on est ravis de les accueillir à Saint-Sever. Et puis la Bérésina, bah, c'est toujours, pour ceux qui ne connaissent pas, nous on joue de la musique d'Europe de l'Est. Donc ça peut être de la musique balkanique, de la musique tzigane, de la musique klezmer et russe aussi.
10: Mmh. Ok, et à 22h, donc les muscles seront bien chauds et on pourra passer au Balkrad.
11: Alors ça, c'est un groupe assez étonnant, c'est-à-dire qu'ils, comme le nom l'indique, ils reprennent les codes du bal traditionnel, du bal trad, mais à la sauce punk. Mmh. Donc avec des guitares, mais aussi de la pyrotechnie, et donc ils font danser les gens comme dans les bals trad.
10: Et pour que la nuit ne finisse jamais, vous avez même prévu un after.
11: Bah, vous savez, à Saint-Sever, ça se passe sur la place du village, ouais. Enfin, tout le monde participe et donc en général la soirée dure un petit peu. Voilà, donc ça peut continuer sur la place.
10: Rappelons donc qu'il y aura de la restauration, une buvette et qu'on peut camper le soir.
11: Oui, ceux qui connaissent le savent, mais effectivement, il y a un terrain à côté de la salle des fêtes et un accès aux douches, WC. Mmh, donc les gens peuvent venir camper là, amener leur tente, c'est gratuit, et ils peuvent comme ça rester tout le week-end.
10: Voilà.
11: Je dis même qu'ils peuvent arriver le vendredi soir, parce que comme il y aura déjà des musiciens le vendredi soir, il y aura forcément un off au bar du village le vendredi.
10: Voilà, et donc ils pourront passer une bonne nuit à la fraîche et être présents dès 12h le dimanche pour l'apéro en fanfare, à nouveau.
11: Voilà, les gens sont là, les musiciens sont là, donc le dimanche on relance un peu la machine le midi avec les fanfares, de la petite restauration. Et puis on va avoir une après-midi avec des ateliers artistiques ouverts à tous, aux enfants, aux adultes. Il y a aussi des jeux, toutes sortes de jeux. Alors, il y a de nouveau la caravane des frères Gelouche, la caravane Bohème 3000. Des bénévoles de l'association ont lancé un jeu assez loufoque, qui est un circuit de billes géants. Donc vous verrez, ça se passe dans tout le village. Le village est un petit peu en pente et donc il y a des circuits de billes géantes qui vont...
10: Ça risque d'être drôle, ça, ouais. 18h30, Hell's Band, encore une fanfare, évidemment.
11: Ah là là, c'est fanfare. Mais oui. je rappelle quand même qu'à Saint-Sever, on a organisé pendant 7 ans un festival de fanfare, co-organisé avec la fanfare de Millau, l'écho des Avennes. Et que, donc, on est toujours sensibilisé à ça. Hein. Maintenant, le festival a lieu près de Millau, à Saint-Georges-de-Luzançon. Mais on continue toujours à faire des soirées fanfare. Et donc là, c'est une autre fanfare, une fanfare qui vient du Tarn, de Grouillet. Une fanfare plutôt rock, donc qui va animer la soirée du dimanche.
10: Et on finira à 20h par un repas peut-être, la soupe à fromage.
11: Alors ça c'est un nom, c'est le nom que se sont donné les DJ du village et de l'association. Mais il y aura quand même à manger, ne vous inquiétez pas.
10: Avec les deux DJ, des DJ de Saint-Sever. Et on pourra manger, j'imagine.
11: Il y aura à boire et à manger. Et donc, avec un after assez tranquille pour un dimanche soir. Bon, je rappelle que le mardi est férié. Donc, on espère que les gens resteront quand même un peu plus tard qu'un dimanche habituel.
10: Ben voilà. Riche programmation pour le retour du Barthas Festival, ou du Festival Barthas. Si on veut se renseigner, comment on fait ?
11: N'hésitez pas, oui. Bah, je rappelle aussi que... les entrées sont à prix libre pour la musique et tout ça. Tout se passe à Saint-Sever. Évidemment, s'il pleut, il y a une solution de repli, hein, la salle des fêtes, mais on n'espère pas, c'est beaucoup plus sympa dans le village. Ouais. L'association s'appelle Les Nouveaux Troubadours, donc si vous tapez lesnouveautroubadours.fr, vous avez le site de l'association avec les renseignements. On a aussi évidemment des choses sur les réseaux sociaux, vous trouverez tout ça. Il n'y a pas de souci, et des tracts et des affiches qui circulent dans la région.
10: D'accord. Oui, il y a même un QR code sur l'affiche.
11: Oui, oh. Ça permet de le garder en mémoire et puis d'avoir le programme dans la poche.
10: Mais voilà. Toute la saison d'été, en juillet et en août, à Saint-Sever, il se passe pas mal de choses encore grâce au nouveau troubadour. Que se passe-t-il ?
11: À Saint-Sever, donc, il y a le musée qui est ouvert tous les jours de l'été. Hein, je le rappelle, hors saison, on n'est pas ouvert tous les jours, mais l'été, on est ouvert de même les jours fériés, tous les après-midi. Et quand on vient à Saint-Sever, on peut déjà voir les expos du musée, tout ce qu'il y a à voir aussi en extérieur dans le village. Mmh. Et puis, toutes les semaines, on propose ce qu'on appelle des expériences, c'est-à-dire des ateliers qui vont durer à peu près 2 heures, où on peut expérimenter des techniques que nous, on pratique depuis quelques années à Saint-Sever. Mmh. Donc, il y a un programme tous les mercredis de l'été, où il y a ces ateliers l'après-midi. Et puis le café du village, qui s'appelle l'Espinguette, organise tous les mercredis soirs des concerts. Mmh. Et donc ça permet de faire une journée, une après-midi soirée, disons, à Saint-Sever, où vous pouvez faire un atelier de pratique avec tout seul, en famille ou entre copains. Après, il y a un camion à pizza sur la place du village, et vous pouvez donc rester et puis assister au concert le soir. Donc, c'est dès le mercredi 1er juillet, ça commence, et jusqu'à fin août.
10: Jusqu'au mercredi 12 août,
11: voilà.
10: Je vois.
11: Oui, on s'arrête le 12 août, parce qu'après, c'est la fête du village de Saint-Sever.
10: D'accord.
11: Donc, il y a un programme, pareil, qu'on peut découvrir. Il y a des tracts qui circulent, mais l'idée, c'est de faire de la pratique artistique. Par exemple, des ateliers de linogravure.
10: Céramique.
11: Voilà, des choses comme ça. De la forge, on peut même forger du métal. Et donc là, il y a une participation financière. Hein, voilà. La forge, c'est un peu plus cher parce que ça dure la journée pour vraiment apprendre, essayer d'apprendre le geste. Donc ça coûte 60 euros la journée. Et puis les ateliers à l'après-midi, c'est 18 euros. Donc vous avez une journée à Saint-Sever assez complète puisque vous pouvez visiter le musée, le village, participer. Et en même temps, assister à un concert le soir.
10: Ben voilà. Qu'est-ce qu'on est bien à Saint-Sever, quand même. Et j'imagine que pour participer à tout ça, il faut être adhérent de l'association aussi.
11: Alors oui, c'est toujours mieux. Alors, quand on assiste à un concert en extérieur, oui. Non. Mais évidemment, quand on participe à des ateliers, c'est toujours plus sympa. Puis après, on reçoit le journal de l'association. On est informé de toutes les autres activités qu'on fait. Je rappelle que les nouveaux troubadours, maintenant, agissent sur toute la communauté de communes. Puisqu'on a un agrément d'espace de vie sociale depuis quelques années. Et on fait des ateliers dans tous les villages autour de chez nous. Il y en a beaucoup. Hein. La communauté de communes rassemble 23 villages. Et donc, c'est aussi un programme à l'année d'activités, d'ateliers. On anime aussi une troupe de théâtre, la fanfare, on en a parlé, une troupe de théâtre ado, enfin, pas mal d'activités. Donc, si tout ça vous intéresse, c'est vrai que si vous passez au musée à un moment donné, toutes les informations sont sur place.
10: Ok, le musée est ouvert tous les jours ?
11: De 14h30 à 18h30, tous les jours de l'été. Ouais.
10: Merci beaucoup, Paul.
11: Merci à vous.
10: Riche actualité. Je rappelle donc que tu es venu présenter le festival Bartas, qui aura lieu à Saint-Sever-du-Moustier les 11 et 12 juillet, organisé par l'association Les Nouveaux Troubadours, dont tu es le directeur. Et en même temps, on en a profité aussi pour parler de différentes activités, ateliers, animations qui vont se passer sur le village de Saint-Sever pour le mois de juillet et le mois d'août. Merci beaucoup, Paul.
11: Merci à vous.

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1: Depuis 20 ans, l'association Auxalis accompagne les autoconstructeurs et autoconstructrices pour leur proposer des stages pratiques afin d'acquérir de l'autonomie sur leur futur chantier. Parmi ces formations, un bénévole de l'association a conçu les plans d'un poêle de masse à destination des autoconstructeurs dont tous les outils et supports ont été offerts à la communauté pour pouvoir construire et se chauffer de manière économe et respectueuse de l'environnement. Chacun et chacune peut se les approprier et les utiliser, et ce grâce au travail coopératif des bénévoles de l'association. Depuis 2020, plus de 1000 poêles ont été construits, principalement en Auvergne-Rhône-Alpes, mais également partout en France et au-delà des frontières.
2: Alors, je portais un projet de construction de maison et la réalité économique et l'augmentation du coût des matériaux m'a amené vers une solution d'autoconstruction.
1: Régis, autoconstructeur, ayant participé à une formation de construction de poêles de masse au sein de l'association Auxalis.
2: Et quand j'ai compris que mon besoin était de me former avant de me lancer, par réseau, j'ai rencontré quelqu'un qui m'a conseillé l'association Auxalis. Je suis allé sur leur site internet, j'ai découvert tout le catalogue de formations. Et là, je n'ai pas réfléchi, je me suis inscrit à toutes les formations. Parmi toutes les formations que j'ai réalisées, j'ai découvert le poêle de masse qu'on appelle aujourd'hui Auxalibre. Et ça a fait sens pour notre projet. Le modèle de poêle de masse qui est proposé, il est sur le principe de low-tech et sur le principe de la mise à disposition de tout le monde. Chacun peut y contribuer et apporter ses compétences, et c'est vraiment le groupe de tous ceux qui ont eu envie d'investir du temps dessus, qui ont fait émerger le projet comme il est aujourd'hui, qui peut être très détaillé avec un modèle 3D mis à disposition gratuitement sur le site internet Auxalibre. Aujourd'hui, on sait dans les statistiques qu'il y a plus de 1100 poêles de masse qui ont été réalisées et qui placeraient le poêle de masse Auxalibre autoconstruit comme le premier poêlier de France. Après la réalisation de toutes les formations Auxalis, je me suis rendu compte que l'association était sur le territoire auquel je portais mon projet. Et donc pour moi, ça a fait sens en termes de valeur, étant donné tout ce que l'association m'avait apporté au moment où j'en avais besoin sur mon chemin de vie. J'ai eu envie de redonner ce temps, ces compétences à l'association en m'engageant dans le conseil d'administration. Ce qui me plaît dans l'association Auxalis, c'est que je retrouve des valeurs que j'ai l'impression qu'on a perdues dans notre société suite aux deux grandes guerres mondiales, où chaque corps de ferme était construit, je pense, par un village, par une famille, où il y avait de l'entraide et où chacun allait aider l'autre sur son bâtiment. L'histoire nous a fait perdre ces techniques, ces savoir-faire pour différentes raisons, parce que certains sont morts à la guerre, tout simplement. Et donc là, on retrouve ce partage de savoir-faire de personnes qui ont déjà réalisé et qui transmettent aux autres leur savoir-faire pour que chacun puisse mener à bien ses projets. L'association Auxalis a vraiment une vocation à vouloir rester ancrée sur son territoire. En dépit de ça, il s'avère que lors des stages, des formations qui sont proposées, il y a des personnes de l'ensemble de la francophonie qui peuvent venir, montrant un véritable besoin dans chaque territoire que ce genre de structure existe avec ses propres identités, caractères.
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